Si tu confesses de ta bouche le Seigneur Jésus, et si tu crois dans ton cœur que Dieu l'a ressuscité des morts, tu seras sauvé. Amen. C'est compliqué ça, hein? Pour être sauvé, qu'est-ce qu'il faut? Eh bien, dire que l'on croit au Seigneur Jésus. Dire que l'on croit qu'il est mort pour nos péchés et qu'il est ressuscité. Alléluia. Ce qui est écrit ici. Si tu confesses de ta bouche le Seigneur Jésus, et si tu crois dans ton cœur que Dieu l'a ressuscité des morts, tu seras sauvé. Alléluia. Le salut n'est pas compliqué. Pour être sauvé, il n'y a pas de choses à faire, il n'y a pas de mérite à avoir. Il n'y a pas d'obligation. Il n'y a pas de devoir à accomplir. Il n'y a pas d'exigence. La seule exigence, c'est de croire dans notre cœur que Jésus est mort pour nos péchés et qu'il est ressuscité. Voilà ce que dit l'Écriture. La parole de Dieu ne nous dit pas autre chose. Elle dit que nous devons dire, proclamer avec notre bouche que nous croyons au Seigneur Jésus, que nous croyons qu'il est mort pour nos péchés et que nous croyons qu'il est ressuscité et qu'il est le Fils de Dieu. Alléluia. C'est ça. Ce n'est pas plus compliqué. On va lire un autre verset dans Actes chapitre 16. Actes chapitre 16. Vous savez, je n'aime pas des doctrines qui se basent sur un seul verset. C'est dangereux, les doctrines qui se basent sur un seul verset. Et c'est pourquoi c'est bien d'aller vers d'autres versets. Nous allons en voir plusieurs. Donc, Actes chapitre 16. Actes chapitre 16. Hier après-midi, je parlais justement avec une personne. Et elle est venue à évoquer ce verset qui se trouve dans l'Apocalypse, où il est dit que « Je vomirai les tièdes de ma bouche ». Je vomirai les tièdes de ma bouche. Alors j'ai regardé dans la concordance grecque, dans le grec, dans le texte original, et j'ai vu que c'est le seul verset de la Bible où il est parlé des tièdes. Alors moi, ça m'est difficile de faire une doctrine à partir d'un seul verset. Et si vous arrivez à comprendre ce verset-là, alors vous serez très fort. Et malheureusement, il y a des gens qui bâtissent des doctrines de rejet, de condamnation, à partir d'un verset. On ne bâtit pas une doctrine de rejet, de condamnation, à partir d'un seul verset. Mais on regarde tout ce que la parole de Dieu dit, et on s'aperçoit, parce qu'on regarde toute la parole de Dieu, que Dieu dit, « Je ne mettrai point dehors celui qui vient à moi. » Et il y a toujours une porte qui est ouverte, il suffit que nous l'ouvrions. Le Seigneur a dit, je me tiens à la porte et je frappe. Si quelqu'un ouvre, entend la voix et il ouvre la porte, j'entrerai. Et parfois, nous utilisons des versets comme ça qui sont seuls, isolés, qui pourraient être une parole de jugement, de culpabilisation, de peur que l'on suscite dans le cœur des frères ou des sœurs. Mais je pense qu'on a besoin de revenir à la simplicité de l'Évangile. Dieu a tant aimé le monde qu'il a donné son Fils unique afin que quiconque croit en lui ne périsse point, mais qu'il ait la vie éternelle. Ce n'est pas plus compliqué que ça. C'est tout là, l'Évangile. Et la seule chose, ce que Dieu nous demande, c'est de croire. Alors, Actes chapitre 16, verset 31, on est dans l'histoire de Paul et Silas qui étaient en prison. Et puis, comment Dieu les a délivrés. Et à la fin, le geôlier pose des questions et dit, « Que faut-il que je fasse pour être sauvé ?» Voilà, il se pose la question que j'ai posée au début. « Que faut-il faire pour être sauvé ?» Alors Paul lui a dit, « Ben, il te faut aller aux réunions toutes les semaines. Il te faut louer le Seigneur 3 fois par jour. »
te faut donner ta dîme, il te faut être un chrétien fidèle, il te faut, non? Il lui a dit, crois au Seigneur Jésus et tu seras sauvé et il ajoute toi et ta famille. Ouf. C'est pas compliqué ça. Hein? Vous savez, des fois on a du mal à mesurer la dimension de l'amour de Dieu. On a du mal à comprendre combien Dieu nous aime. Et on pense, et nous pensons, et nous avons l'habitude de penser que pour mériter l'amour de Dieu, enfin, du moins que l'amour de Dieu, ça doit se mériter. Mais l'amour de Dieu, on ne le méritera jamais. Parce qu'on est des pécheurs. Et il n'y en a pas un seul qui puisse dire, moi je suis meilleur que les autres. Un jour, il y avait quelques frères qui étaient dans une réunion, qui discutaient entre eux. Et ils étaient en train de tailler un costume à un autre frère qui était absent. Ça, c'est fréquent. Hein? C'est toujours facile de tailler des costumes sur ceux qui sont absents. Les absents ont toujours tort, on dit. Et alors, ils étaient en train de critiquer à qui mieux. Ah, il fait ça, il dit ça, il fait pas ci, il fait pas ça. Mais parmi tous ces frères qui parlaient comme ça, il y en a un qui se taisait. L'un qui disait rien. Il souriait un petit peu, il disait rien. Alors, il y en a un qui s'est tourné vers lui et qui a dit, pourquoi tu dis rien, toi? Tu le connais bien, pourtant. Il a dit, oui, je le connais bien. Mais je suis en train de me souvenir et je suis en train de penser que moi aussi, j'ai quelques défauts. Et quand je pense à mes défauts, ça me met mal à l'aise. Et je suis malheureux à cause de mes défauts. Est-ce que vous êtes malheureux, vous, à cause de vos défauts? Et donc, lui, il a dit, je suis malheureux à cause de mes défauts. Alors, pourquoi je me permettrais de parler de ces défauts alors que moi-même, je suis en train de combattre avec les miens? Je pense à la souffrance qui doit être la sienne quand il voit les défauts qui sont les siens. Ils sont restés tous la bouche fermée. Et vous savez, des fois, on a tendance à... Les autres, oh là là, les autres. Mais moi, je suis un pécheur. Il n'y a pas un juste, pas un seul. Tous ont péché, dit la parole de Dieu. Mais pour être sauvé, crois au Seigneur Jésus et tu seras sauvé. Crois au Seigneur Jésus. Crois qu'il t'aime. Crois qu'il a donné sa vie pour toi à la croix du calvaire. Crois qu'il t'a tellement aimé qu'il a donné sa vie pour que tu sois sauvé. Mais ça, c'est formidable. Quand je comprends que Jésus m'a aimé jusqu'à donner sa vie pour moi, ouf, merci Seigneur. Merci Seigneur de m'avoir aimé jusqu'à ce point-là. Alors je crois en toi Seigneur. Je crois en ta bonté, je crois en ton amour. Je crois que tu as payé pour que je sois sauvé. Je me confie en toi. Je crois Seigneur Jésus que tu es mon sauveur. Que tu as payé le prix pour que mes péchés soient pardonnés. Et je te donne ma vie, je te donne mon cœur. Crois au Seigneur Jésus et tu seras sauvé. On va lire encore dans Actes chapitre 2, parce que ça fait quand même déjà le troisième verset qu'on lit, ça commence à dépasser un, déjà c'est pas mal. Actes chapitre 2, on pourrait en trouver d'autres. Hein. Actes chapitre 2, verset 21. Au verset 17, il est dit, « Dans les derniers jours, je répandrai de mon esprit sur toute chair. » Alors, je ne sais pas, qu'est-ce que vous pensez, vous, des derniers jours? Est-ce que vous pensez que c'est dans quelque temps, les derniers jours qui vont commencer dans, je sais pas, dans une semaine, dans 15 jours? Parce qu'il paraît qu'en septembre 2015, Jésus revient.
n'est pas loin. Hein. Je ne sais pas si vous y croyez. Moi, je n'y crois pas, mais enfin bon. Je vous donne rendez-vous au mois d'octobre, hein, si le Seigneur me laisse la vie. Hein. Mais qu'est-ce que c'est les derniers jours? Quand c'est qu'ils ont commencé les derniers jours? Vous savez quand c'est qu'ils ont commencé les derniers jours? Quand Jésus est venu. Jésus est venu commencer une nouvelle dispensation. Jésus a introduit les derniers temps. Les derniers temps, la dernière dispensation, celle de la grâce. Les derniers jours ont commencé le jour de la Pentecôte avec les disciples lorsqu'ils étaient dans la chambre haute et qu'ils ont été remplis du Saint-Esprit. D'ailleurs, l'apôtre qui a écrit, enfin du moins Luc qui a écrit le livre des Actes des Apôtres, il dit que justement c'est l'accomplissement. Là, ils sont en train de vivre l'accomplissement des derniers jours. Donc ça fait 2000 ans que les derniers jours ont commencé. On est dans les derniers jours. Nous sommes dans les derniers jours. Alors il dit dans les derniers jours, au verset 21, « Quiconque invoquera le nom du Seigneur sera sauvé. » Oh, alléluia. Quiconque invoquera le nom du Seigneur sera sauvé. Vous trouvez plus simple que ça? Qu'est-ce qu'il faut faire? Invoque le nom du Seigneur. Adresse-toi au Seigneur. Et dis au Seigneur, Seigneur, sauve-moi. Vous savez, quand Pierre était en train de s'enfoncer dans la mer, là, et qu'il était en train de périr, il a crié, sauve-moi! Et Jésus lui a tendu la main. Que faut-il faire pour être sauvé? Invoque le nom du Seigneur. Sauve-moi, Seigneur. Je suis perdu sans toi. Je ne vaux rien sans toi. Je n'arriverai à rien sans toi. Au secours, Seigneur. Sauve-moi. Et quand un malheureux crie, l'Éternel entend et il le délivre de toutes ses détresses. Que faut-il faire pour être sauvé? Invoque le nom du Seigneur. Crie vers le Seigneur. Adresse-toi au Seigneur. Dis-lui, Seigneur, j'ai besoin de toi. Sauve-moi. Ce n'est pas plus compliqué. Il n'y a pas besoin de faire des pèlerinages. Il n'y a pas besoin de faire des rites. Il n'y a pas besoin d'accomplir des œuvres. Il n'y a pas besoin de s'imposer toutes sortes de devoirs religieux. Oh, je sais. Ah, mes frères, attention. Il est écrit, celui qui croira et qui sera baptisé sera sauvé. Ah, il faut être baptisé pour être sauvé. C'est écrit dans la Bible. Mais est-ce que c'est vrai qu'il faut être baptisé pour être sauvé? Le brigand sur la croix, est-ce qu'il a été baptisé? Et Jésus lui dit, tu seras avec moi, aujourd'hui tu seras avec moi dans le paradis. Il n'y a pas besoin d'être baptisé pour être sauvé. Le baptême ne sauve pas. En principe, on se fait baptiser parce qu'on est sauvé. Amen. On ne se fait pas baptiser pour être sauvé. C'est parce que je sais que Jésus m'a sauvé, c'est parce que j'ai invoqué le nom du Seigneur et qu'il m'a sauvé, qu'alors je veux témoigner que je m'engage avec lui. Le baptême, c'est l'engagement de quelqu'un qui est déjà sauvé. Si le baptême devait sauver quelqu'un, alors ce serait un rite qui sauve. Mais ce n'est pas un rite qui sauve. C'est uniquement l'œuvre de Jésus qui nous sauve. Celui qui invoquera le nom du Seigneur sera sauvé. Et ce n'est pas parce qu'on est baptisé qu'on a accompli quelque chose qui nous permet d'accéder au salut. Je suis persuadé qu'il y aura beaucoup de gens qui seront au ciel et qui n'auront jamais été baptisés. Vous allez dire, oh là là, d'où je sors ça? Vous ne savez pas combien de personnes vous avez témoigné? Vous avez témoigné à beaucoup de personnes. Et il arrive bien souvent qu'au dernier moment, à la dernière minute, quand ils vont mourir, ces gens-là se souviennent de ce qu'on leur a dit et ils invoquent le nom du Seigneur. Et ils sont sauvés. Alléluia. Alors continuez à témoigner. Hein. Oui. Parce que même s'ils ne viennent pas à l'église, même s'ils ne sont pas baptisés, du moment que vous leur aurez parlé de Jésus et qu'ils

c'est vrai, je lui avais parlé du Seigneur à cette personne. Je l'ai perdue de vue. Et puis je la vois là, pourquoi? Parce qu'au moment de sa mort, elle a crié au Seigneur et le Seigneur l'a sauvée. Vous n'y croyez pas à ça? Moi j'y crois, hein? C'est pour ça que je témoigne. Et je sais que même si tous ne viennent pas à l'Assemblée, si tous ne sont pas baptisés, je sais que beaucoup de ceux à qui on a témoigné, vous aussi, ils invoqueront le nom du Seigneur et ils seront sauvés. Bon, peut-être qu'ils n'auront pas des couronnes. Peut-être qu'ils n'ont pas, comme dit la Bible, des récompenses. Ils seront sauvés. Mais les récompenses, c'est pas dit qu'on les ait non plus, nous. Bon, alors là, je ne suis pas pour distribuer les récompenses, hein. Il n'y a que le Seigneur qui sait exactement ce qu'il y a dans le cœur de chacun. Et c'est lui qui donnera les couronnes et les récompenses. Mais pour être sauvé, invoque le nom du Seigneur et tu seras sauvé. Alors, comment se fait-il que ce soit aussi simple? Pourquoi c'est aussi simple? Eh bien, on va le lire pourquoi c'est simple. Dans la première épître de Paul à Timothée, au chapitre 2, première épître de Paul à Timothée, chapitre 2, verset 4, Dieu veut que tous les hommes soient sauvés. Alléluia. Dieu veut que tous les hommes se soient sauvés. Alors voilà pourquoi il le fait simple. S'il le faisait compliqué, les gens pourraient dire « c'est trop compliqué ». Mais Dieu le fait simple parce qu'il veut que ce soit à la portée de tous. Il veut que tous les hommes soient sauvés. Et pour que tous les hommes soient sauvés, il le fait simple. Crois au Seigneur Jésus et tu seras sauvé. Invoque le nom du Seigneur et tu seras sauvé. Quiconque invoquera le nom du Seigneur sera sauvé. Voilà. Et voilà pourquoi il est dit qu'il faut que tous parviennent à la connaissance de cette vérité. De cette vérité toute simple. Invoque le nom du Seigneur. Crois au Seigneur Jésus. Crois que Jésus est ton sauveur. Crois qu'il a donné sa vie pour toi. Crois qu'il est mort pour tes péchés et qu'il est ressuscité et tu seras sauvé. Et ça, c'est ce qu'on doit partager. Et c'est ce qu'on doit communiquer. Et c'est cette vérité qu'il faut faire connaître. Dieu veut que tous les hommes soient sauvés et parviennent à la connaissance de cette vérité toute simple. Alors, bien sûr, les religions compliquent les choses. Ici, on vous dit qu'il ne faut pas faire de transfusion sanguine. Ici, on vous dit qu'il faut vous réunir le samedi, pas le dimanche. Là-bas, on vous dit qu'il faut donner la dîme. Là-bas, on vous dit autre chose. Là-bas, on vous dit qu'il faut prier chaque jour demi-heure ou lire la Bible trois quarts d'heure. On vous demande beaucoup de choses à droite, à gauche. On peut trouver beaucoup de conditions. Ah, et alors je veux montrer que j'aime Dieu, et je m'efforce de faire toutes ces choses. Mais ça n'ajoute rien au salut. Ce n'est pas parce que je fais ou que je ne fais pas que je suis sauvé. C'est parce que je crois que je suis sauvé. Crois au Seigneur Jésus et tu seras sauvé. Quiconque invoquera le nom du Seigneur sera sauvé. La Bible est claire à ce sujet. Dans l'évangile de Jean au chapitre 1er, elle nous dit quel est le miracle qui se produit dans la vie des hommes. L'évangile de Jean, chapitre 1er, verset 9, il est parlé de Jésus. Il dit « Cette lumière était la véritable lumière, donc Jésus, qui en venant dans le monde, éclaire tout homme. » Jésus est venu pour éclairer tout homme. Elle était dans le monde, et le monde a été fait par elle, et le monde ne l'a point connue. Elle est venue chez les siens, et les siens ne l'ont point reçue. Mais à tous ceux qui l'ont reçue, à ceux qui croient en son nom, elle a donné le pouvoir de devenir enfants de Dieu. Alléluia. Lesquels sont nés, non du sang, ni de la volonté de la chair, ni de la volonté de l'homme, mais de Dieu. À tous ceux qui l'ont reçu, et à tous ceux qui croient en son nom,

Alors, elle leur a donné un pouvoir extraordinaire, celle de devenir enfants de Dieu. Ce n'est pas quelque chose que nous arrivons à obtenir nous-mêmes. Ce n'est pas quelque chose que nous arrivons à gagner. Ce n'est pas quelque chose que nous arrivons à mériter. Mais c'est une grâce que Dieu nous fait. Il dit, si tu crois au Seigneur Jésus, si tu reçois le Seigneur Jésus dans ton cœur, tu deviens un enfant de Dieu. Dieu fait de toi son enfant. Tu es sauvé parce que tu as cru au Seigneur Jésus et parce que tu l'as reçu dans ton cœur. Tu es devenu un enfant bien-aimé de Dieu. Ça, c'est compliqué. Ça, c'est compliqué à comprendre comment Dieu peut nous aimer à ce point-là. Comment Dieu peut nous adopter, rien que pour ça. Je crois au Seigneur Jésus. Je crois qu'il est la vérité, qu'il est le chemin, qu'il est le salut. Et Dieu fait de moi son enfant. Quelle grâce! Quel amour! Quel amour de Dieu! Des fois, nous n'avons pas la capacité de mesurer combien Dieu nous aime. Nous laissons passer à côté la réalité de la grandeur de l'amour de Dieu. Dieu dit, eh bien, puisque tu as cru en Jésus, puisque tu as reçu Jésus, puisque tu as accepté Jésus, que tu as invoqué le nom de Jésus, je fais de toi mon enfant. Oh! Alléluia! Nous sommes enfants de Dieu. Pas parce qu'on a fait ceci, pas parce qu'on a fait cela, pas parce qu'on a étudié, pas parce qu'on a accompli, pas parce qu'on est... Non! Parce que tu as cru, parce que tu as reçu Jésus, tu es devenu un enfant de Dieu. Crois au Seigneur Jésus, tu seras sauvé. Ceux qui l'invoquent, eh bien, ils font un appel au secours. Ce n'est pas plus compliqué que ça. C'est Seigneur, je crie à toi, je t'invoque. Je t'appelle. Sauve-moi. Et ce soir, on peut s'adresser au Seigneur comme ça. Seigneur, je t'appelle, viens me sauver. Seigneur, je me tourne vers toi, sauve-moi. Si vous ne l'avez pas fait, si vous l'avez fait, alléluia, c'est bien. Pas besoin de le refaire. Hein? Mais si vous ne l'avez pas fait, ce soir, vous pouvez le faire. Vous pouvez dire, Seigneur, je viens à toi, je crois en toi, je te reçois dans ma vie. Merci de m'avoir aimé jusqu'à donner ta vie pour moi. Merci parce que tu es vivant, tu es ressuscité. Je crois en toi. Viens à mon secours, sauve-moi. Alléluia, c'est une prière toute simple que chacun de nous peut adresser au Seigneur. On va lire dans 1 Corinthiens, chapitre 1er. Ce n'est pas compliqué ce que je dis ce soir, hein, ça va? Ça va? Ce n'est pas trop compliqué quand même, si? Bon, si c'est compliqué, vous me le dites, hein. 1 Corinthiens chapitre 1er. 1 Corinthiens chapitre 1er, verset 2. 1 Corinthiens chapitre 1er, verset 2. Paul écrit à l'église de Corinthe. Alors, je ne sais pas comment vous représentez l'église de Corinthe. Est-ce que vous imaginez un clocher? Est-ce que vous imaginez un local? Est-ce que vous imaginez une salle et les gens qui vont dans cette salle? Comment vous voyez l'église de Corinthe, vous? Vous n'avez pas de bâtiment? Alors, il y en a qui se réunissaient chez eux, il y en a qui se réunissaient dans une salle d'école. Ils se réunissaient dans l'école de M. Tyrannus, là où ils pouvaient trouver une place. Ils se mettaient là où ils avaient de la place. Et c'était un endroit ici, un endroit là-bas. Mais tout l'ensemble de tous ces croyants, l'ensemble des croyants de Corinthe, qui vivaient peut-être dispersés dans toute la ville, dans plusieurs endroits où ils se retrouvaient, peut-être même dans certaines familles, comme cela est cité dans l'Épître aux Romains, eh bien, Paul s'adresse à tous ces croyants, on pourrait dire des croyants dispersés dans la ville de Corinthe. Pas rassemblés dans un lieu, mais dispersés dans la ville de Corinthe. Et Paul écrit donc à l'église de Dieu qui est à Corinthe. Enfin, je dis Paul, mais je me trompe. Alors, je tords la Bible, là, pardonnez-moi. Il dit Paul et le frère Sosthène. Mais ils étaient deux à écrire. Ce n'était pas un gourou qui écrivait. Ce n'était pas un chef
un patron, un unique responsable, un pasteur en haut de la pyramide. Non, non, c'était lui et son collègue Sosthène. On a besoin de retrouver la dimension de la réalité de travailler en équipe, les responsables. Les églises de Jésus devraient être dirigées non pas par un homme, mais par des responsables qui travaillent ensemble. Parce que c'est le modèle de la Bible. Je ferme la parenthèse. Paul et Sosthène, ils écrivent à l'église de Dieu qui est à Corinthe. Donc, aux croyants, on pourrait dire aux croyants qui sont à Corinthe. Bon, à Corinthe, il y a des croyants qui croient, qui suivent Pierre. Il y a des croyants qui suivent Paul. Il y en a d'autres qui suivent Apollos. Bon, je pense qu'à Lézignan, c'est un peu pareil. Moi, je suis pour Alex. Moi, je suis pour Alexandre. Moi, je suis pour Paul. Moi, je suis pour un tel. Moi, je suis pour Joël. Moi, je suis... Oh là là, on pourrait en trouver, hein. Et c'était comme ça à Corinthe. Mais Paul, il écrit, et Sosthène, ils écrivent à tous, à tous les chrétiens qui sont là-bas. Même ceux qui sont de Paul, et même ceux qui sont de Pierre, et même ceux qui sont d'Apollos, il s'adresse à tous. Et il dit à l'église de Corinthe, à ceux qui ont été sanctifiés en Jésus-Christ. Oh, en Jésus-Christ. Pas sanctifiés par des efforts, par des mérites, par des œuvres. Ils ont été sanctifiés en Jésus-Christ, parce qu'ils ont cru au Seigneur Jésus. Appelés à être saints. Oui, parce que quand même, encore, on n'est pas arrivé vers la couronne. Hein. La perfection, elle n'est pas ici-bas. Donc, on est appelé à monter plus haut. Et à tous ceux qui invoquent, en quelque lieu que ce soit, le nom de notre Seigneur Jésus-Christ, leur Seigneur et le nôtre. À tous ceux qui invoquent le nom de notre Seigneur Jésus-Christ. Voilà, il s'adresse à des gens qui, en Christ, sont sanctifiés et qui invoquent le nom du Seigneur. Quiconque invoquera le nom du Seigneur sera sauvé. Voilà, il s'adresse à ceux qui invoquent le nom du Seigneur, à ceux qui appellent le Seigneur. Et moi, je me réjouis parce que ici, mais aussi dans d'autres lieux, il y a des frères et des sœurs qui invoquent le nom du Seigneur à Lézignan-Corbières. Il y en a qui ne viennent même pas dans cette assemblée. Il y en a qui vont dans d'autres assemblées. Il y en a qui même restent chez eux. Mais je sais une chose, c'est qu'ils invoquent le nom du Seigneur. Et l'apôtre s'adresse à tous, à ceux qui sont dans l'église, dans un endroit, chez Tyrannus, dans l'école de Tyrannus. Il s'adresse à ceux qui sont après Pierre. Il s'adresse à ceux qui sont après Apollos. Il s'adresse à ceux qui sont après lui. Et il s'adresse à tous. Et il dit à tous ceux qui invoquent le nom du Seigneur, et je me réjouis de ce que dans la ville de Lézignan, dans divers lieux, en divers endroits, et y compris même dans les maisons, il y a des hommes et des femmes qui invoquent le nom du Seigneur, et le Seigneur les connaît. Et ils seront sauvés. Alléluia. Même s'ils ne sont pas venus, 37 avenue Joseph Anglade, rue Joseph Anglade. Ce n'est pas le certificat 37 rue Joseph Anglade qui vous donnera le salut, hein. Vous le savez, ça. C'est parce qu'on croit au Seigneur Jésus qu'on est sauvé. Après, la vie de chacun, ça regarde Dieu. Comment ils vivent, ce qu'ils font, ça, c'est Dieu qui s'en occupe. Mais ceux qui invoqueront le nom du Seigneur, ceux-là seront sauvés. Ce n'est pas moi qui le dis. Hein. C'est la parole de Dieu qui le dit. Vous savez, on a besoin de redécouvrir la simplicité de l'Évangile. Nous avons besoin de revenir à la source de l'Évangile. Nous avons besoin de revenir à la simplicité de cette parole de l'Écriture. Lorsqu'on parle de l'amour de Dieu, des fois, on a du mal à comprendre à quel point Dieu nous aime. Je le disais tout à l'heure, mais je veux le répéter. Et j'aimerais lire avec vous dans Romains chapitre 8, un passage que j'aime beaucoup. Romains chapitre 8.
verset 35. Qui nous séparera de l'amour de Christ? Ici, il est question de l'amour de Christ. Qui nous séparera de l'amour de Christ? C'est important de retenir la simplicité. Qui nous séparera de l'amour de Christ? Est-ce que ce sera la tribulation, l'angoisse, la persécution, la faim, la nudité, le péril, l'épée? On pourrait ajouter la calomnie, les critiques, les paroles qui blessent, les paroles qui font du mal. Est-ce que ces choses-là pourront nous séparer de l'amour de Christ? Qui nous séparera de l'amour de Christ? D'ailleurs, c'est à cause de toi qu'on nous met à mort tout le jour. Être de ceux qui croient au Seigneur Jésus, ce n'est pas toujours facile, des fois c'est difficile et parfois même c'est la persécution, c'est l'opposition, qu'on nous regarde comme des brebis destinées à la boucherie. Mais dans toutes ces choses, nous sommes plus que vainqueurs par celui qui nous a aimés. Car j'ai l'assurance que ni la mort, ni la vie, ni les anges, ni les dominations, ni les choses présentes, ni les choses à venir, ni les puissances, ni la hauteur, ni la profondeur, ni aucune autre créature ne pourra nous séparer de l'amour de Dieu manifesté en Jésus-Christ notre Seigneur. Rien. Rien ne doit pouvoir nous séparer de l'amour de Dieu. En tout cas, pour Dieu, il n'y a rien qui pourra nous séparer de son amour pour nous. Dieu m'aime inconditionnellement. Dieu nous aime inconditionnellement. Dieu nous aime tel que nous sommes. Vous savez, il y a un cantique qui dit « Tel que je suis, je viens à toi ». Et ça, c'est vrai lorsqu'on s'approche du Seigneur à la conversion, mais c'est vrai le matin, 10 ans après ma conversion, c'est vrai le soir, 20 ans après ma conversion, c'est vrai jusqu'à la fin de ma vie, je sais que Dieu m'aime. Et son amour me garde. Et la conviction de son amour me permet d'avancer et parfois de m'aider à avancer sur le chemin de la sanctification. Ce n'est pas les règles qui me sanctifient, c'est l'amour de Dieu qui me purifie. Ce ne sont pas les lois qui me sanctifient, mais c'est l'amour de Dieu qui me sanctifie. Et plus je rentre dans la révélation de l'amour de Dieu, et plus je m'approche de Dieu, et plus sa présence me sanctifie, me purifie. Aucune loi, aucune règle, aucun rite, aucune réglementation ne pourra nous sanctifier, mais l'amour de Dieu a le pouvoir de nous sanctifier. Celui qui croit au Seigneur Jésus, qui l'accepte comme son sauveur, qui invoque le nom du Seigneur, il devient un enfant de Dieu et Dieu le chérit. Quand vous avez un enfant, est-ce que vous ne l'aimez pas? Un enfant. Et quand je deviens enfant de Dieu, mais Dieu m'aime. Vous savez, des fois, les enfants, ils nous font des blagues. Hein? Alors, parce qu'ils nous font des blagues, on ne les aime plus. Hein? On les jette à la poubelle. Vous faites comme ça, vous? Non. Des fois, les enfants, ils nous font de la peine. Des fois, les enfants, ils font des bêtises. Mais on les aime quand même. On doit les aimer toujours. Et même, la Bible dit que même si une mère abandonnait son enfant, ce qui est déjà rare, moi, l'Éternel, je ne t'abandonnerai point. Celui qui croit au Seigneur Jésus, il devient un enfant de Dieu et Dieu l'aime. Et Dieu l'aime tout le temps de sa vie, Dieu l'aime chaque jour. Dieu l'aime même quand il trébuche, même quand il fait des bêtises, même quand ça va mal, même quand il est en train de commettre quelque chose que Dieu n'approuve pas, Dieu continue à l'aimer et il n'y a que l'amour de Dieu qui pourra le relever. Et pas une loi, pas un jugement, mais l'amour de Dieu a le pouvoir de le relever. Le jugement tue, mais l'amour de Dieu sauve. À tous ceux qui ont cru en son nom, il a donné le pouvoir de devenir enfant de Dieu
Et quand je suis enfant de Dieu, rien ne pourra me séparer de l'amour de Dieu manifesté en Jésus-Christ. Alors ce soir, si quelqu'un veut invoquer le nom du Seigneur, c'est le moment de le faire. Si quelqu'un veut dire, Seigneur, j'ai besoin de toi, je t'invoque, Seigneur, sauve-moi, c'est le moment de le faire. On va prier le Seigneur.

0: Ouais. Richard, réveille-toi là. Tu fais.
1: Ouais, gars là, j'ai eu un songe. J'ai vu le ciel.

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0: Hideshwar. Encore une fois.
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0: ça va pas du tout, hein.
1: Mais qu'est-ce qui t'arrive, Cookie?
0: Oh, je suis triste.
1: Mais pourquoi?
0: Parce que c'est la dernière chanson. Pourquoi tu rigoles, toi?
1: C'est pas grave.

0: ça bouge, hein?
1: C'est formidable.
0: Wow! Ça danse, ça danse, ça danse! Oh yes! Ça, c'est le fun!

0: Voilà. Oh, chouette! Je me suis éclaté, régalé et amusé pendant ce CD. Hein.
1: Moi aussi, Cookie. C'était vrai.

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Mes yeux contemplent ta gloire. Ta vie ranime ma foi. Ta paix et ta joie inondent mon cœur. Toi seul fais tout mon bonheur. Je veux proclamer que tu es celui qui chaque jour nous bénit.

C'est lui qui pardonne toutes tes iniquités, qui guérit toutes tes infirmités, qui rachète ta vie de la fosse, qui te couronne de bonté et de compassion, qui rassasie de bien ta vieillesse. Ta jeunesse se renouvelle comme celle de l'aigle.

Nous te célébrons, ô Dieu, nous te célébrons, nous proclamons qui tu es, qu'on raconte tes merveilles. Lorsque viendra le moment que j'aurai fixé, a dit l'Éternel, je rendrai justice avec équité. Si la terre tremble avec tous ses habitants, moi, j'en affermis les bases.

Qui est Dieu sinon l'Éternel? Qui est un roc? C'est notre Dieu. C'est Dieu qui m'arme de vaillance. Il me trace un chemin parfait.

l'Éternel, louez l'Éternel car il est bon, car sa miséricorde dure à toujours. Louez l'Éternel, vous toutes les nations,

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Mon fils, que ces enseignements ne s'éloignent pas de tes yeux, garde la sagesse et la réflexion. Elles seront la vie de ton âme et l'ornement de ton cou. Alors tu marcheras avec assurance dans ton chemin et ton pied ne heurtera pas. Si tu te couches, tu seras sans crainte, et quand tu seras couché, ton sommeil sera doux.

0: Mon cœur est dans la joie. Mon âme exulte d'allégresse. Mon corps repose dans la paix.
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2: Ne redoute ni une terreur soudaine, ni une attaque de la part des méchants. Car l'Éternel sera ton assurance, et il préservera ton pied de toute embûche.
3: Tourne-toi vers moi, et use de grâce envers moi. Donne ta force à ton serviteur, et sauve le fils de ta servante. Opère pour moi un signe de ta faveur, et que ceux qui me haïssent le voient et soient honteux.
2: Celui qui trouve une femme trouve le bonheur. C'est une grâce qu'il obtient de l'Éternel. Le pauvre parle en suppliant, et le riche répond avec dureté. Celui qui a beaucoup d'amis les a pour son malheur, mais il est tel ami plus attaché qu'un frère.

Ne refuse pas un bienfait à celui qui y a droit quand tu as le pouvoir de l'accorder. Ne dis pas à ton prochain « va et reviens ». Demain je donnerai quand tu as de quoi donner. Ne médite pas le mal contre ton prochain lorsqu'il demeure tranquillement près de toi.

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1: Que la bonté et la fidélité ne t'abandonnent pas. Lilez à ton cou et criez sur la table de ton cœur. Tu acquerras ainsi de la grâce et une raison saine aux yeux de Dieu et des hommes.

0: L'homme, ses jours sont comme l'herbe. Il fleurit comme la fleur des champs, car le vent passe dessus, et elle n'est plus, et son lieu ne la reconnaît plus. Mais la bonté de l'Éternel est de tout temps, et a toujours sur ceux qui le craignent, et sa justice pour les fils de leurs fils, pour ceux qui gardent son alliance, et qui se souviennent de ses préceptes pour les faire.
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Ne conteste pas sans motif avec quelqu'un lorsqu'il ne t'a point fait de mal. Ne porte pas envie à l'homme violent et ne choisis aucune de ses voies, car l'Éternel a en horreur les hommes pervers, mais il est un ami pour les hommes droits.

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Garde ton cœur plus que toute autre chose, car de lui viennent les sources de la vie. Écarte de ta bouche la fausseté, éloigne de tes lèvres les détours. Que tes yeux regardent en face et que tes paupières se dirigent devant toi. Considère le chemin par où tu passes et que toutes tes voies soient bien réglées. N'incline ni à droite ni à gauche et détourne ton pied du mal.

Le sentier des justes est comme la lumière resplendissante dont l'éclat va croissant jusqu'au milieu du jour. La voie des méchants est comme les ténèbres, ils n'aperçoivent pas ce qui les fera tomber. Mon fils, sois attentif à mes paroles. Prête l'oreille à mes discours, qu'ils ne s'éloignent pas de tes yeux, garde-les dans le fond de ton cœur. Car c'est la vie pour ceux qui les trouvent, c'est la santé pour tout leur corps.

Oui, l'Éternel est un refuge pour les pauvres, les opprimés, un lieu fort en temps de détresse. C'est pourquoi ceux qui te connaissent ont placé leur confiance en toi. Car toi, jamais tu ne délaisses, ô Éternel, celui qui se tourne vers toi.

Retiens l'instruction et ne t'en dessaisis pas. Garde-la, car elle est ta vie. N'entre pas dans le sentier des méchants et ne marche pas dans la voie des hommes mauvais. Évite-la, n'y passe point. Détourne-t'en et passe outre.

Nous lisons le verset 9. Si tu confesses de ta bouche le Seigneur Jésus, et si tu crois dans ton cœur que Dieu l'a ressuscité des morts, tu seras sauvé. Amen. C'est compliqué ça, hein? Pour être sauvé, qu'est-ce qu'il faut? Eh bien, dire que l'on croit au Seigneur Jésus. Dire que l'on croit qu'il est mort pour nos péchés et qu'il est ressuscité. Alléluia. C'est ce qui est écrit ici. Si tu confesses de ta bouche le Seigneur Jésus, et si tu crois dans ton cœur que Dieu l'a ressuscité des morts, tu seras sauvé. Alléluia. Le salut n'est pas compliqué. Pour être sauvé, il n'y a pas de choses à faire, il n'y a pas de mérite à avoir. Il n'y a pas d'obligation. Il n'y a pas de devoir à accomplir. Il n'y a pas d'exigence. La seule exigence, c'est de croire dans notre cœur que Jésus est mort pour nos péchés et qu'il est ressuscité. Voilà ce que dit l'Écriture. La parole de Dieu ne nous dit pas autre chose. Elle dit que nous devons dire, proclamer avec notre bouche que nous croyons au Seigneur Jésus, que nous croyons qu'il est mort pour nos péchés et que nous croyons qu'il est ressuscité et qu'il est le Fils de Dieu. Alléluia. C'est ça. Ce n'est pas plus compliqué. On va lire un autre verset dans Actes chapitre 16. Actes chapitre 16. Vous savez, je n'aime pas des doctrines qui se basent sur un seul verset. C'est dangereux, les doctrines qui se basent sur un seul verset. Et c'est pourquoi c'est bien d'aller vers d'autres versets. Nous allons en voir plusieurs. Donc, Actes chapitre 16. Actes chapitre 16. Hier après-midi, je parlais justement avec une personne. Et elle est venue à évoquer ce verset qui se trouve dans l'Apocalypse, où il est dit que « Je vomirai les tièdes de ma bouche ». Je vomirai les tièdes de ma bouche. Alors j'ai regardé dans la concordance grecque, dans le grec, dans le texte original, et j'ai vu que c'est le seul verset de la Bible où il est parlé des tièdes. Alors moi, ça m'est difficile de faire une doctrine à partir d'un seul verset. Et si vous arrivez à comprendre ce verset-là, alors vous serez très fort. Et malheureusement, il y a des gens qui bâtissent des doctrines de rejet, de condamnation, à partir d'un verset. On ne bâtit pas une doctrine de rejet, de condamnation, à partir d'un seul verset. Mais on regarde tout ce que la parole de Dieu dit, et on s'aperçoit, parce qu'on regarde toute la parole de Dieu, que Dieu dit, « Je ne mettrai point dehors celui qui vient à moi. » Et il y a toujours une porte qui est ouverte, il suffit que nous l'ouvrions. Le Seigneur a dit, je me tiens à la porte et je frappe. Si quelqu'un ouvre, entend la voix, et il ouvre la porte, j'entrerai. Et parfois, nous utilisons des versets comme ça qui sont seuls, isolés, qui pourraient être une parole de jugement, de culpabilisation, de peur que l'on suscite dans le cœur des frères ou des sœurs. Mais je pense qu'on a besoin de revenir à la simplicité de l'Évangile. Dieu a tant aimé le monde qu'il a donné son Fils unique afin que quiconque croit en lui ne périsse point, mais qu'il ait la vie éternelle. C'est pas plus compliqué que ça. C'est tout là, l'Évangile. Et la seule chose, ce que Dieu nous demande, c'est de croire. Alors, Actes chapitre 16, verset 31, on est dans l'histoire de Paul et Silas qui étaient en prison. Et puis, comment Dieu les a délivrés. Et à la fin, le geôlier pose des questions et dit, « Que faut-il que je fasse pour être sauvé ?» Voilà, il se pose la question que j'ai posée au début. « Que faut-il faire pour être sauvé ?» Alors Paul lui a dit, « Ben, il te faut aller aux réunions toutes les semaines.
te faut louer le Seigneur 3 fois par jour, il te faut donner ta dîme, il te faut être un chrétien fidèle, il te faut, non? Il lui a dit, crois au Seigneur Jésus et tu seras sauvé, et il ajoute toi et ta famille. Ouf. C'est pas compliqué ça. Hein? Vous savez, des fois on a du mal à mesurer la dimension de l'amour de Dieu. On a du mal à comprendre combien Dieu nous aime. Et on pense, et nous pensons, et nous avons l'habitude de penser que pour mériter l'amour de Dieu, enfin, du moins que l'amour de Dieu, ça doit se mériter. Mais l'amour de Dieu, on ne le méritera jamais. Parce qu'on est des pécheurs. Et il n'y en a pas un seul qui puisse dire, moi je suis meilleur que les autres. Un jour, il y avait quelques frères qui étaient dans une réunion, qui discutaient entre eux. Et ils étaient en train de tailler un costume à un autre frère qui était absent. Ça, c'est fréquent. Hein. C'est toujours facile de tailler des costumes sur ceux qui sont absents. Les absents ont toujours tort, on dit. Et alors, ils étaient en train de critiquer à qui mieux. Ah, il fait ça, il dit ça, il fait pas ci, il fait pas ça. Mais parmi tous ces frères qui parlaient comme ça, il y en a un qui se taisait. L'un qui disait rien. Il souriait un petit peu, il disait rien. Alors, il y en a un qui s'est tourné vers lui et qui a dit, pourquoi tu dis rien, toi? Tu le connais bien, pourtant. Il a dit, oui, je le connais bien. Mais je suis en train de me souvenir et je suis en train de penser que moi aussi, j'ai quelques défauts. Et quand je pense à mes défauts, ça me met mal à l'aise. Et je suis malheureux à cause de mes défauts. Est-ce que vous êtes malheureux, vous, à cause de vos défauts? Et donc, lui, il a dit, je suis malheureux à cause de mes défauts. Alors, pourquoi je me permettrais de parler de ces défauts alors que moi-même, je suis en train de combattre avec les miens? Je pense à la souffrance qui doit être la sienne quand il voit les défauts qui sont les siens. Ils sont restés tous la bouche fermée. Et vous savez, des fois, on a tendance à... Les autres, oh là là, les autres. Mais moi, je suis un pécheur. Il n'y a pas un juste, pas un seul. Tous ont péché, dit la parole de Dieu. Mais pour être sauvé, crois au Seigneur Jésus et tu seras sauvé. Crois au Seigneur Jésus. Crois qu'il t'aime. Crois qu'il a donné sa vie pour toi à la croix du calvaire. Crois qu'il t'a tellement aimé qu'il a donné sa vie pour que tu sois sauvé. Mais ça, c'est formidable. Quand je comprends que Jésus m'a aimé jusqu'à donner sa vie pour moi, ouf, merci Seigneur. Merci Seigneur de m'avoir aimé jusqu'à ce point-là. Alors je crois en toi Seigneur. Je crois en ta bonté, je crois en ton amour. Je crois que tu as payé pour que je sois sauvé. Je me confie en toi. Je crois Seigneur Jésus que tu es mon sauveur. Que tu as payé le prix pour que mes péchés soient pardonnés. Et je te donne ma vie, je te donne mon cœur. Crois au Seigneur Jésus et tu seras sauvé. On va lire encore dans Actes chapitre 2, parce que ça fait quand même déjà le troisième verset qu'on lit, ça commence à dépasser un, déjà c'est pas mal. Actes chapitre 2, on pourrait en trouver d'autres. Hein. Actes chapitre 2, verset 21. Au verset 17, il est dit, « Dans les derniers jours, je répandrai de mon esprit sur toute chair. » Alors, je ne sais pas, qu'est-ce que vous pensez, vous, des derniers jours? Est-ce que vous pensez que c'est dans quelque temps, les derniers jours qui vont commencer dans, je ne sais pas, dans une semaine, dans 15 jours?
Parce qu'il paraît qu'en septembre 2015, Jésus revient. Alors, on n'est pas loin. Hein? Je ne sais pas si vous y croyez. Moi, je n'y crois pas, mais enfin, bon. Je vous donne rendez-vous au mois d'octobre. Hein? Si le Seigneur me laisse la vie. Hein? Mais, qu'est-ce que c'est les derniers jours? Quand c'est qu'ils ont commencé les derniers jours? Vous savez quand c'est qu'ils ont commencé les derniers jours? Quand Jésus est venu. Jésus est venu commencer une nouvelle dispensation. Jésus a introduit les derniers temps. Les derniers temps, la dernière dispensation, celle de la grâce. Les derniers jours ont commencé le jour de la Pentecôte avec les disciples lorsqu'ils étaient dans la chambre haute et qu'ils ont été remplis du Saint-Esprit. D'ailleurs, l'apôtre qui a écrit, enfin du moins Luc qui a écrit le livre des Actes des Apôtres, il dit que justement c'est l'accomplissement. Là, ils sont en train de vivre l'accomplissement des derniers jours. Donc ça fait 2000 ans que les derniers jours ont commencé. On est dans les derniers jours. Nous sommes dans les derniers jours. Alors il dit dans les derniers jours, au verset 21, « Quiconque invoquera le nom du Seigneur sera sauvé. » Oh, alléluia. « Quiconque invoquera le nom du Seigneur sera sauvé. » Vous trouvez plus simple que ça? Qu'est-ce qu'il faut faire? Invoque le nom du Seigneur. Adresse-toi au Seigneur. Et dis au Seigneur, Seigneur, sauve-moi. Vous savez, quand Pierre était en train de s'enfoncer dans la mer, là, et qu'il était en train de périr, il a crié, sauve-moi! Et Jésus lui a tendu la main. Que faut-il faire pour être sauvé? Invoque le nom du Seigneur. Sauve-moi, Seigneur. Je suis perdu sans toi. Je ne vaux rien sans toi. Je n'arriverai à rien sans toi. Au secours, Seigneur. Sauve-moi. Et quand un malheureux crie, l'Éternel entend et il le délivre de toute ses détresses. Que faut-il faire pour être sauvé? Invoque le nom du Seigneur. Crie vers le Seigneur. Adresse-toi au Seigneur. Dis-lui, Seigneur, j'ai besoin de toi. Sauve-moi. Ce n'est pas plus compliqué. Il n'y a pas besoin de faire des pèlerinages. Il n'y a pas besoin de faire des rites. Il n'y a pas besoin d'accomplir des œuvres. Il n'y a pas besoin de s'imposer toutes sortes de devoirs religieux. Oh, je sais. Ah, mes frères, attention. Il est écrit, celui qui croira et qui sera baptisé sera sauvé. Ah, il faut être baptisé pour être sauvé. C'est écrit dans la Bible. Mais est-ce que c'est vrai qu'il faut être baptisé pour être sauvé? Le brigand sur la croix, est-ce qu'il a été baptisé? Et Jésus lui dit, tu seras avec moi, aujourd'hui tu seras avec moi dans le paradis. Il n'y a pas besoin d'être baptisé pour être sauvé. Le baptême ne sauve pas. En principe, on se fait baptiser parce qu'on est sauvé. Amen. On ne se fait pas baptiser pour être sauvé. C'est parce que je sais que Jésus m'a sauvé, c'est parce que j'ai invoqué le nom du Seigneur et qu'il m'a sauvé, qu'alors je veux témoigner que je m'engage avec lui. Le baptême, c'est l'engagement de quelqu'un qui est déjà sauvé. Si le baptême devait sauver quelqu'un, alors ce serait un rite qui sauve. Mais ce n'est pas un rite qui sauve. C'est uniquement l'œuvre de Jésus qui nous sauve. Celui qui invoquera le nom du Seigneur sera sauvé. Et ce n'est pas parce qu'on est baptisé qu'on a accompli quelque chose qui nous permet d'accéder au salut. Je suis persuadé qu'il y aura beaucoup de gens qui seront au ciel et qui n'auront jamais été baptisés. Vous allez dire, oh là là, d'où je sors ça? Vous ne savez pas combien de personnes vous avez témoigné? Vous avez témoigné à beaucoup de personnes. Et il arrive bien souvent qu'au dernier moment, à la dernière minute, quand ils vont mourir, ces gens-là se souviennent de ce qu'on leur a dit et ils invoquent le nom du Seigneur. Et ils sont sauvés. Alléluia. Alors continuez à témoigner. Hein? Oui. Parce que même s'ils ne viennent pas à l'église, même s'ils ne sont pas baptisés,
du moment que vous leur aurez parlé de Jésus et qu'ils invoqueront le nom du Seigneur, ils seront sauvés. Amen. Alors, cela nous encourage à témoigner. On n'est pas appelé simplement à dire aux gens, venez à l'église. On doit les inviter à aller à Jésus. Invoque le nom du Seigneur. Crie au Seigneur Jésus. Appelle le Seigneur Jésus à ton aide. Demande à Jésus de te sauver. Quiconque invoquera le nom du Seigneur sera sauvé. Et ça, je peux vous assurer que nous aurons beaucoup de surprises dans le ciel. Ah, c'est vrai, je lui avais parlé du Seigneur à cette personne. Je l'ai perdu de vue. Et puis je la vois là, pourquoi? Parce qu'au moment de sa mort, elle a crié au Seigneur et le Seigneur l'a sauvée. Vous n'y croyez pas à ça? Moi, j'y crois, hein. C'est pour ça que je témoigne. Et je sais que même si tous ne viennent pas à l'Assemblée, si tous ne sont pas baptisés, je sais que beaucoup de ceux à qui on a témoigné, vous aussi, ils invoqueront le nom du Seigneur et ils seront sauvés. Bon, peut-être qu'ils n'auront pas des couronnes. Peut-être qu'ils n'ont pas, comme dit la Bible, des récompenses. Ils seront sauvés. Mais les récompenses, ce n'est pas dit qu'on les ait non plus, nous. Bon, alors là, je ne suis pas pour distribuer les récompenses. Hein. Il n'y a que le Seigneur qui sait exactement ce qu'il y a dans le cœur de chacun. Et c'est lui qui donnera les couronnes et les récompenses. Mais pour être sauvé, invoque le nom du Seigneur et tu seras sauvé. Alors, comment se fait-il que ce soit aussi simple? Pourquoi c'est aussi simple? Eh bien, on va le lire, pourquoi c'est simple. Dans la première épître de Paul à Timothée, au chapitre 2. Première épître de Paul à Timothée, chapitre 2, verset 4. Dieu veut que tous les hommes soient sauvés. Alléluia. Dieu veut que tous les hommes se soient sauvés. Alors, voilà pourquoi il le fait simple. S'il le faisait compliqué, les gens pourraient dire, c'est trop compliqué. Mais Dieu le fait simple parce qu'il veut que ce soit à la portée de tous. Il veut que tous les hommes soient sauvés. Et pour que tous les hommes soient sauvés, il le fait simple. Crois au Seigneur Jésus et tu seras sauvé. Invoque le nom du Seigneur et tu seras sauvé. Quiconque invoquera le nom du Seigneur sera sauvé. Voilà. Et voilà pourquoi il est dit, et qu'il faut que tous parviennent à la connaissance de cette vérité toute simple.

on vous dit qu'il faut vous réunir le samedi, pas le dimanche. Là-bas, on vous dit qu'il faut donner la dîme. Là-bas, on vous dit autre chose. Là-bas, on vous dit qu'il faut prier chaque jour demi-heure ou lire la Bible trois quarts d'heure. On vous demande beaucoup de choses à droite, à gauche. On peut trouver beaucoup de conditions. Ah, et alors je veux montrer que j'aime Dieu. Et je m'efforce de faire toutes ces choses. Mais ça n'ajoute rien au salut. Ce n'est pas parce que je fais ou que je ne fais pas que je suis sauvé. C'est parce que je suis sauvé. Crois au Seigneur Jésus et tu seras sauvé. Quiconque invoquera le nom du Seigneur sera sauvé. La Bible est claire à ce sujet. Dans l'évangile de Jean au chapitre 1er, elle nous dit quel est le miracle qui se produit dans la vie des hommes. L'évangile de Jean, chapitre 1er, verset 9, il est parlé de Jésus. Il dit, cette lumière était la véritable lumière, donc Jésus, qui en venant dans le monde, éclaire tout homme. Jésus est venu pour éclairer tout homme. Elle était dans le monde, et le monde a été fait par elle, et le monde ne l'a point connue. Elle est venue chez les siens, et les siens ne l'ont point reçue. Mais à tous ceux qui l'ont reçue, à ceux qui croient en son nom, elle a donné le pouvoir de devenir enfant de Dieu. Alléluia. Lesquels sont nés, non du sang, ni de la volonté de la chair, ni de la volonté de l'homme, mais de Dieu. À tous ceux qui l'ont reçu, et à tous ceux qui croient en son nom, alors elle leur a donné un pouvoir extraordinaire, celle de devenir enfants de Dieu. Ce n'est pas quelque chose que nous arrivons à obtenir nous-mêmes. Ce n'est pas quelque chose que nous arrivons à gagner. Ce n'est pas quelque chose que nous arrivons à mériter. Mais c'est une grâce que Dieu nous fait. Il dit, si tu crois au Seigneur Jésus, si tu reçois le Seigneur Jésus dans ton cœur, tu deviens un enfant de Dieu. Dieu fait de toi son enfant. Tu es sauvé parce que tu as cru au Seigneur Jésus et parce que tu l'as reçu dans ton cœur. Tu es devenu un enfant bien-aimé de Dieu. Ça, c'est compliqué. Ça, c'est compliqué à comprendre comment Dieu peut nous aimer à ce point-là. Comment Dieu peut nous adopter, rien que pour ça. Je crois au Seigneur Jésus. Je crois qu'il est la vérité, qu'il est le chemin, qu'il est le salut. Et Dieu fait de moi son enfant. Quelle grâce! Quel amour! Quel amour de Dieu! Des fois, nous n'avons pas la capacité de mesurer combien Dieu nous aime. Nous laissons passer à côté la réalité de la grandeur de l'amour de Dieu. Dieu dit, eh bien, puisque tu as cru en Jésus, puisque tu as reçu Jésus, puisque tu as accepté Jésus, que tu as invoqué le nom de Jésus, je fais de toi mon enfant. Oh! Alléluia! Nous sommes enfants de Dieu. Pas parce qu'on a fait ceci, pas parce qu'on a fait cela, pas parce qu'on a étudié, pas parce qu'on a accompli, pas parce qu'on est... Non! Parce que tu as cru. Parce que tu as reçu Jésus, tu es devenu un enfant de Dieu. Crois au Seigneur Jésus, tu seras sauvé. Ceux qui l'invoquent, eh bien, ils font un appel au secours. Ce n'est pas plus compliqué que ça. C'est Seigneur, je crie à toi, je t'invoque. Je t'appelle. Sauve-moi. Et ce soir, on peut s'adresser au Seigneur comme ça. Seigneur, je t'appelle, viens me sauver. Seigneur, je me tourne vers toi, sauve-moi. Si vous ne l'avez pas fait, si vous l'avez fait, alléluia, c'est bien. Pas besoin de le refaire, hein. Mais si vous ne l'avez pas fait, ce soir, vous pouvez le faire. Vous pouvez dire, Seigneur, je viens à toi, je crois en toi, je te reçois dans ma vie. Merci de m'avoir aimé jusqu'à donner ta vie pour moi. Merci parce que tu es vivant, tu es ressuscité. Je crois en toi. Viens à mon secours, sauve-moi. Alléluia, c'est une prière toute simple que chacun de nous peut adresser au Seigneur. On va lire dans 1 Corinthiens, chapitre 1er. C'est pas compliqué ce que je dis ce soir, hein, ça va. Ça va? C'est pas trop compliqué quand même, si?

0: c'est compliqué, vous me le dites. Hein. 1 Corinthiens chapitre 1er. 1 Corinthiens chapitre 1er, verset 2. 1 Corinthiens chapitre 1er, verset 2. Paul écrit à l'église de Corinthe. Alors, je ne sais pas comment vous représentez l'église de Corinthe. Est-ce que vous imaginez un clocher? Est-ce que vous imaginez un local? Est-ce que vous imaginez une salle? Et les gens qui vont dans cette salle? Comment vous voyez l'église de Corinthe, vous? Vous n'avez pas de bâtiment? Alors, il y en a qui se réunissaient chez eux, il y en a qui se réunissaient dans une salle d'école. Ils se réunissaient dans l'école de M. Tyrannus. Là où ils pouvaient trouver une place, ils se mettaient là où ils avaient de la place. Et c'était un endroit ici, un endroit là-bas. Mais tout l'ensemble de tous ces croyants, l'ensemble des croyants de Corinthe, qui vivaient peut-être dispersés dans toute la ville, dans plusieurs endroits où ils se retrouvaient, peut-être même dans certaines familles, comme cela est cité dans l'Épître aux Romains, eh bien, Paul s'adresse à tous ces croyants, on pourrait dire des croyants dispersés dans la ville de Corinthe. Pas rassemblés dans un lieu, mais dispersés dans la ville de Corinthe. Et Paul écrit donc à l'église de Dieu qui est à Corinthe. Et je dis Paul, mais je me trompe. Alors, je tords la Bible, voilà, pardonnez-moi. Il dit Paul et le frère Sosthène. Mais c'était deux à écrire. Ce n'était pas un gourou qui écrivait. Ce n'était pas un chef, un patron, un unique responsable, un pasteur en haut de la pyramide. Non, non, c'était lui et son collègue Sosthène. On a besoin de retrouver la dimension de la réalité de travailler en équipe, les responsables. Les églises de Jésus devraient être dirigées non pas par un homme, mais par des responsables qui travaillent ensemble. Parce que c'est le modèle de la Bible. Je ferme la parenthèse. Paul et Sosthène, ils écrivent à l'église de Dieu qui est à Corinthe. Donc, aux croyants, on pourrait dire aux croyants qui sont à Corinthe. Bon, à Corinthe, il y a des croyants qui croient, qui suivent Pierre. Il y a des croyants qui suivent Paul. Il y en a d'autres qui suivent Apollos. Bon, je pense qu'à Lézignan, c'est un peu pareil. Moi, je suis pour Alex. Moi, je suis pour Alexandre. Moi, je suis pour Paul. Moi, je suis pour un tel. Moi, je suis pour Joël. Moi, je suis... Oh là là, on pourrait en trouver, hein. Et c'était comme ça à Corinthe. Mais Paul, il écrit, et Sosthène, ils écrivent à tous les chrétiens qui sont là-bas. Même ceux qui sont de Paul, et même ceux qui sont de Pierre, et même ceux qui sont d'Apollos, il s'adresse à tous. Et il dit à l'église de Corinthe, à ceux qui ont été sanctifiés en Jésus-Christ. Oh, en Jésus-Christ. Pas sanctifiés par des efforts, pas des mérites, par des œuvres. Ils ont été sanctifiés en Jésus-Christ, parce qu'ils ont cru au Seigneur Jésus. Appelés à être saints. Oui, parce que quand même, encore, on n'est pas arrivé vers la couronne. Hein. La perfection, elle n'est pas ici-bas. Donc, on est appelé à monter plus haut. Et à tous ceux qui invoquent, en quelque lieu que ce soit, le nom de notre Seigneur Jésus-Christ, leur Seigneur et le nôtre. À tous ceux qui invoquent le nom de notre Seigneur Jésus-Christ. Voilà, il s'adresse à des gens qui, en Christ, sont sanctifiés et qui invoquent le nom du Seigneur. Quiconque invoquera le nom du Seigneur sera sauvé. Voilà, il s'adresse à ceux qui invoquent le nom du Seigneur, à ceux qui appellent le Seigneur. Et moi, je me réjouis parce que ici, mais aussi dans d'autres lieux, il y a des frères et des sœurs qui invoquent le nom du Seigneur à Lézignan-Corbières. Il y en a qui ne viennent même pas dans cette assemblée. Il y en a qui vont dans d'autres assemblées. Il y en a qui même restent chez eux. Mais je sais une chose, c'est qu'ils invoquent le nom du Seigneur. Et l'apôtre s'adresse à tous, à ceux qui sont dans l'église, dans un endroit, chez Tyrannus, dans l'école de Tyrannus. Il s'adresse à ceux qui sont après Pierre, il s'adresse à ceux qui sont après Apollos, il s'adresse à ceux qui sont après lui, et il s'adresse à tous, et il dit à tous ceux qui invoquent le nom du Seigneur, et je me réjouis de ce que dans la ville de Lézignan, dans divers lieux, en divers endroits, et y compris même dans les maisons, il y a des hommes et des femmes qui invoquent le nom du Seigneur, et le Seigneur les connaît. Et ils seront sauvés. Alléluia. Même s'ils ne sont pas venus, 37 avenue Joseph Anglade. Rue Joseph Anglade. Ce n'est pas le certificat 37 rue Joseph Anglade qui vous donnera le salut. Hein. Vous le savez, ça. C'est parce qu'on croit au Seigneur Jésus qu'on est sauvé. Après, la vie de chacun, ça regarde Dieu. Comment ils vivent, ce qu'ils font, ça, c'est Dieu qui s'en occupe. Mais ceux qui invoqueront le nom du Seigneur, ceux-là seront sauvés. Ce n'est pas moi qui le dis. C'est la parole de Dieu qui le dit. Vous savez, on a besoin de redécouvrir la simplicité de l'Évangile. Nous avons besoin de revenir à la source de l'Évangile. Nous avons besoin de revenir à la simplicité de cette parole de l'Écriture. Lorsqu'on parle de l'amour de Dieu, des fois, on a du mal à comprendre à quel point Dieu nous aime. Je le disais tout à l'heure, mais je veux le répéter. Et j'aimerais lire avec vous dans Romains chapitre 8, un passage que j'aime beaucoup. Romains chapitre 8. Romains chapitre 8. Verset 35. Qui nous séparera de l'amour de Christ? Ici, il est question de l'amour de Christ. Qui nous séparera de l'amour de Christ? C'est important de retenir la simplicité. Qui nous séparera de l'amour de Christ? Est-ce que ce sera la tribulation, l'angoisse, la persécution, la faim, la nudité, le péril, l'épée? On pourrait ajouter la calomnie, les critiques, les paroles qui blessent, les paroles qui font du mal. Est-ce que ces choses-là pourront nous séparer de l'amour de Christ? Qui nous séparera de l'amour de Christ? D'ailleurs, c'est à cause de toi qu'on nous met à mort tout le jour. Être de ceux qui croient au Seigneur Jésus, ce n'est pas toujours facile, des fois. C'est difficile et parfois même c'est la persécution, c'est l'opposition, qu'on nous regarde comme des brebis destinées à la boucherie. Mais, dans toutes ces choses, nous sommes plus que vainqueurs par celui qui nous a aimés. Car j'ai l'assurance que ni la mort, ni la vie, ni les anges, ni les dominations, ni les choses présentes, ni les choses à venir, ni les puissances, ni la hauteur, ni la profondeur, ni aucune autre créature ne pourra nous séparer de l'amour de Dieu manifesté en Jésus-Christ notre Seigneur. Rien. Rien ne doit pouvoir nous séparer de l'amour de Dieu. En tout cas, pour Dieu, il n'y a rien qui pourra nous séparer de son amour pour nous. Dieu m'aime inconditionnellement. Dieu nous aime inconditionnellement. Dieu nous aime tel que nous sommes. Vous savez, il y a un cantique qui dit « Tel que je suis, je viens à toi ». Et ça, c'est vrai lorsqu'on s'approche du Seigneur à la conversion, mais c'est vrai le matin, 10 ans après ma conversion, c'est vrai le soir, 20 ans après ma conversion, c'est vrai jusqu'à la fin de ma vie, je sais que Dieu m'aime. Et son amour me garde. Et la conviction de son amour me permet d'avancer et parfois de m'aider à avancer sur le chemin de la sanctification. Ce n'est pas les règles qui me sanctifient, c'est l'amour de Dieu qui me purifie. Ce ne sont pas les lois qui me sanctifient, mais c'est l'amour de Dieu qui me sanctifie. Et plus je rentre dans la révélation de l'amour de Dieu, et plus je m'approche de Dieu, et plus sa présence me sanctifie et me purifie. Aucune loi, aucune règle, aucun rite, aucune réglementation ne pourra nous sanctifier, mais l'amour de Dieu a le pouvoir de nous sanctifier. Celui qui croit au Seigneur Jésus, qui l'accepte comme son sauveur, qui invoque le nom du Seigneur, il devient un enfant de Dieu et Dieu le chérit. Quand vous avez un enfant, est-ce que vous ne l'aimez pas? Un enfant. Et quand je deviens enfant de Dieu, mais Dieu m'aime. Vous savez, des fois, les enfants, ils nous font des blagues. Hein? Alors, parce qu'ils nous font des blagues, on ne les aime plus. Hein? On les jette à la poubelle. Vous faites comme ça, vous? Non. Des fois, les enfants, ils nous font de la peine. Des fois, les enfants, ils font des bêtises. Mais on les aime quand même. On doit les aimer toujours. Et même, la Bible dit que même si une mère abandonnait son enfant, ce qui est déjà rare, moi, l'Éternel, je ne t'abandonnerai point. Celui qui croit au Seigneur Jésus, il devient un enfant de Dieu et Dieu l'aime. Et Dieu l'aime tout le temps de sa vie, Dieu l'aime chaque jour. Dieu l'aime même quand il trébuche, même quand il fait des bêtises, même quand ça va mal, même quand il est en train de commettre quelque chose que Dieu n'approuve pas. Dieu continue à l'aimer et il n'y a que l'amour de Dieu qui pourra le relever. Et pas une loi, pas un jugement, mais l'amour de Dieu a le pouvoir de le relever. Le jugement tue, mais l'amour de Dieu sauve. À tous ceux qui ont cru en son nom, il a donné le pouvoir de devenir enfant de Dieu. Et quand je suis enfant de Dieu, rien ne pourra me séparer de l'amour de Dieu manifesté en Jésus-Christ. Alors ce soir, si quelqu'un veut invoquer le nom du Seigneur, c'est le moment de le faire. Si quelqu'un veut dire, Seigneur, j'ai besoin de toi, je t'invoque, Seigneur, sauve-moi, c'est le moment de le faire. On va prier le Seigneur.
1: Car l'Éternel est un Dieu juste, un Dieu qui aime la justice. Les hommes droits verront sa face.

J'aimerais qu'on se remémore aussi justement ce sacrifice que Jésus a fait. Ce geste qu'il a fait pour nous qui change tant de choses dans nos vies. J'aimerais qu'on prenne conscience de l'impact que ça a aujourd'hui pour nous.

Le ciel raconte la gloire de Dieu. Toutes les étoiles annoncent ce qu'il a fait. Chaque jour raconte cela au jour suivant. Chaque nuit le fait connaître à la nuit qui la suit.

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Mon fils, n'oublie pas mes enseignements, et que ton cœur garde mes préceptes, car ils prolongeront les jours et les années de ta vie, et ils augmenteront ta paix.

ailleurs tu ne sais pas où mènent les chemins qui conduisent.

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0: Voici le commencement de la sagesse. Acquiert la sagesse, et avec tout ce que tu possèdes, acquiert l'intelligence. Exalte-la et elle t'élèvera, elle fera ta gloire si tu l'embrasses. Elle mettra sur ta tête une couronne de grâce, elle t'ornera d'un magnifique diadème.
1: Il y en a un, c'est le Gaston, tu vois. Et le Gaston, lui, il est toujours en train de me taquiner parce que moi je suis croyant, puis lui il dit qu'il n'est pas croyant. Alors un jour il me dit, ça c'est le gros, tu vois. Alors il me dit, toi, je vais te dire une chose, moi je crois que ce que je vois. Tout ce que je vois pas, moi j'y crois pas. J'ai dit donc, tu crois que ce que tu vois pas, ça n'existe pas? Il me dit non. Je dis, t'as déjà vu ton cerveau? Tu ne dois pas beaucoup en avoir, mon petit gars, pour réfléchir comme ça. Oh, tu sais, on s'en veut pas, on s'aime bien, mais enfin, on se dit quand même quelques vérités de temps en temps. Un jour, il se moque de moi parce qu'il avait lu un passage de la Bible. Alors il se croyait malin, tu vois. Alors il me dit, tu sais, Abel, dans ton bouquin, là, ben, il y a des trucs qui ne vont pas du tout, hein. Ah bon? Qu'est-ce qu'il y a qui ne va pas? Eh ben, figure-toi qu'il y a marqué dans ton livre qu'un bonhomme, il est resté 3 jours et 3 nuits dans le ventre d'un grand poisson, puis il n'est pas mort. Ben, j'ai dit, écoute-toi, la belle, parce qu'il me disait ça pour me taquiner, tu vois. J'ai dit, écoute-toi, la belle, toi, quel âge que t'as? Il me dit, j'ai 40 ans. Ben, je dis, ça fait bien 40 ans que t'es dans la peau d'un âne, t'es toujours vivant. Ouais, c'est quand même formidable, quoi. C'est formidable avec ces gars-là. Il faut toujours employer des arguments, hein. Des arguments qui font comprendre, quoi.

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1: Porte, levez la tête, ô porte, levez-vous, relevez vos frontons, ô porte, haussez-vous, vous portes éternelles, pour que le roi de gloire y fasse son entrée. Qui est ce roi de gloire? Le Seigneur des armées célestes. C'est lui le roi de gloire.

Ô Éternel, tu es pour moi un bouclier qui me protège. Ô toi, ma gloire, tu me feras marcher encore la tête haute. À haute voix, je crie vers l'Éternel. De sa montagne sainte, mon Dieu m'exaucera.

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Mon fils, ne méprise pas la correction de l'Éternel et ne t'effraie point de ses châtiments. Car l'Éternel châtie celui qu'il aime, comme un père l'enfant qu'il chérit.

Que deviendrais-je si je n'avais pas l'assurance de voir l'amour de l'Éternel au pays des vivants? Attends-toi donc à l'Éternel. Sois fort, affermis ton courage. Oui, attends-toi à l'Éternel.

Je me confie en l'Éternel, je ne faiblirai pas. Sonde-moi, Éternel, éprouve-moi et examine mon cœur et mes pensées. Je garde ton amour présent à mon esprit et je conduis ma vie selon ta vérité.

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1: Écoute, mon fils, et reçois mes paroles. Et les années de ta vie se multiplieront. Je te montre la voie de la sagesse, je te conduis dans les sentiers de la droiture. Si tu marches, ton pas ne sera point gêné, et si tu cours, tu ne chancelleras point.
2: Dans la marine, drôle de combine, je m'étais engagé. Je voulais voguer sur les flots, alors je suis devenu matelot. Je croyais que chez l'école bleue, je verrais la vie en rose. Mais j'étais bien loin d'être heureux, oui c'était tout autre chose.

me souviens de la première et unique fois que je suis monté dans un sous-marin. Le Sibyl avait coulé 15 jours avant et tout son équipage avait péri. Inutile de vous dire que je n'étais pas trop rassuré. Juste avant de monter sur le bateau, j'ai demandé à un marin qui était là, « Combien vous descendez avec ça ?»« Une du 35 mètres. C'est un vieux rafio que les Anglais nous ont donné. On n'a pas trop confiance. » « Je vois. » Au début, on était ballottés en surface, vous savez, quand on est sur les sous-marins, comme ça, ça bouge. Mais bientôt, c'était l'immersion. 1 mètre, 2 mètres. Je me disais dire qu'il y a 4 mètres au-dessus et des centaines en dessous. C'est pas rassurant. Soudain, ce fut la panique. Je ne sais si c'est un exercice ou pour de bon, mais les micros criaient. « À Marie de Barre !» Je voyais les gars qui couraient. « Nous descendions, 35 mètres, 36, 37, 40, 50, 56 !» Ouf, ça s'est quand même arrêté. Là, je me suis rendu compte qu'il vaut mieux être prêt avant, car attendre le dernier moment est une folie. Au dernier moment, avant de mourir, pour beaucoup, c'est la panique, et c'est trop tard. Comme torpilleur, malgré ma peur, on me mit dans un sous-marin. On nous fit descendre bien profond, je croyais bien rester au fond.

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Ceux qui ont le cœur pervers sont en abomination à l'Éternel. Mais ceux dont la voie est intègre lui sont agréables. Certes, le méchant ne restera pas impuni, mais la postérité des justes sera sauvée. Un anneau d'or au nez d'un pourceau, c'est une femme belle et dépourvue de sens. 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L'attente des méchants, c'est la fureur.

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2: L'apôtre Paul et son ami Silas avaient voyagé en Asie, dans ce qu'on appelle l'Asie mineure, prêchant l'Évangile. Quand ils étaient à Troas, Paul eut une vision d'un homme en Europe, en Macédoine. Cet homme disait « Passe en Macédoine et secours-nous ». Paul et Silas traversèrent alors la mer Égée parce qu'ils prirent ce tournant et allèrent en Europe. L'Europe alors put entendre l'Évangile. Quand ils arrivèrent en Philippi, qui était une colonie romaine et une ville très importante, il sortit au bord de l'eau et trouvèrent des femmes juives en train de prier. Ces femmes croyaient en Dieu. Paul et Silas se dirigèrent vers ce groupe de prière et commencèrent à prier avec elles. Alors Paul et Silas racontèrent aux femmes tout ce qui était arrivé à Jérusalem, la crucifixion, la mort, la résurrection de Jésus. Alors qu'ils étaient là, une femme possédée par un démon commença à s'écrier « Ces hommes sont les serviteurs du Dieu Très-Haut et ils vous annoncent la voie du salut. » Et Paul, nous dit le texte, se tourna vers la femme et dit au démon « Je t'ordonne, au nom de Jésus-Christ, de sortir d'elle. » Le démon laissa la femme et les hommes qui gagnaient de l'argent grâce à ses prophéties se fâchèrent parce qu'elle leur avait permis d'amasser un gros gain. Ainsi les hommes envoyèrent Paul et Silas en prison. Et on ordonna aux gardiens de les mettre dans des cellules internes et d'attacher leurs pieds avec des chaînes. Et le gardien obéit. Alors que Paul et Silas étaient en prison, ils commencèrent à prier et à chanter. Les autres prisonniers les entendaient. Et à peu près à minuit, un tremblement de terre ébranla fortement les fondements de cette prison. Toutes les portes furent ouvertes et les chaînes tombèrent des prisonniers. Paul, Silas et les autres prisonniers étaient libres. Le gardien savait qu'il en serait rendu responsable et il sortit son épée pour se tuer. Mais Paul cria « Ne te fais pas de mal, nous sommes tous ici ». Le gardien se jeta à leurs pieds et demanda « Que faut-il que je fasse pour être sauvé ?» Partout dans le monde, les hommes posent la même question « Que dois-je faire pour être sauvé ?» C'est le cri du monde entier. Jésus-Christ est venu sur la terre, a souffert et est mort pour vous, afin que vous soyez sauvés. Il a pris sur lui les péchés que vous avez commis, tout ce qui vous séparait de Dieu, tout ce qui vous envoyait au jugement, à la destruction et en enfer, Jésus les a pris sur lui, ce qui lui a coûté sa vie sur la croix, afin que vous soyez sauvés. Les gens crient « Sauve-nous de la guerre !» Jésus dit « Vous entendez parler de guerre et de bruit de guerre, et vous en entendrez parler jusqu'à la fin des temps. » Nous pensions tous qu'avec la fin des gouvernements communistes, nous vivrions dans un monde de paix, et non. Les guerres sont de plus en plus nombreuses, de plus en plus de gens sont tués, les dangers sont de plus en plus importants. Certains groupes terroristes possèdent peut-être des armes atomiques, biologiques, chimiques, et les gens ont peur. D'autres personnes s'écrient « Sauvez-nous économiquement !» Sauvez-nous du terrorisme et des hors-la-loi. Sauvez nos foyers. Sauvez-nous psychologiquement. Sauvez notre mariage. Sauvez notre travail. Sauvez notre santé. Nous voulons hurler de douleur. Nous voulons échapper à la vie. Même Job dans la Bible a voulu mourir quand les problèmes sont devenus trop importants pour lui. Certaines personnes ont suggéré que les années 1990 soient appelées la décade du désespoir ou la décade de la crainte. Les gens sont effrayés de tout. Nous avons été appelés la génération tourmentée. Job a dit « Mes jours arrivent vers une fin sans espoir ». Le prophète Ésaïe a écrit « Même les jeunes hommes chancellent ». Le psalmiste dit « Oh, si j'avais les ailes de la colombe, je m'envolerais et je trouverais le repos ». L'envie de s'échapper du psalmiste est devenue le cri du monde. Il semble qu'il n'existe aucun échappatoire. Mais Jésus a dit « Je suis le chemin, je suis la porte. Si quelqu'un entre par moi, il sera sauvé. » Et les hommes s'écrient « Que dois-je faire pour être sauvé ?» L'apôtre Paul a donné au gardien de Philippe une simple réponse. « Crois au Seigneur Jésus et tu seras sauvé. » Et Jésus nous dit « Je suis le chemin, la vérité et la vie. » La réponse que Paul a donnée au gardien il y a longtemps est tellement simple que des millions de personnes butent contre cette réponse. Vous n'avez pas besoin de tout remettre en ordre dans votre vie avant de venir à Christ. Vous venez exactement comme vous êtes. John Newton, qui a écrit ce chant « Amazing Grace », emportait des voyageurs hors d'Afrique. Il était marchand d'esclaves. Une nuit, son bateau fut pris dans une terrible tempête et il ne pensait pas que lui et les autres survivraient. Il tomba à genoux et cria à Dieu comme il l'avait appris quand il était enfant. Et John Newton vint, tel qu'il était, à Jésus-Christ. Depuis un certain nombre d'années, j'écris mon autobiographie. À chaque fois que je pensais avoir fini, je trouvais de nouveaux éléments qui devaient y être inclus. Mais j'ai donné au livre que j'ai écrit le titre « Tel que je suis ». Parce que je me tiens devant Dieu tel que je suis. J'ai péché, et alors que j'écris, le souvenir de beaucoup de ces péchés reviennent empoisonner mes pensées. Mais je sais qu'ils sont tous sous le sang de Jésus. C'est pourquoi Jésus est venu à la croix, payer pour mes péchés et vos péchés. Quand vous venez à Christ, vous n'avez pas besoin d'essayer de mettre d'abord de l'ordre dans tout. Nous ne devons pas nous soigner avant de faire une visite chez le docteur. Nous allons voir le docteur parce que nous sommes malades. Jésus est appelé le grand physicien. Il a dit, ce ne sont pas ceux qui se portent bien qui ont besoin de médecins, mais les malades. Je ne suis pas venu appeler des justes, mais des pécheurs. Nous sommes pécheurs et nous avons besoin de nous repentir de nos péchés. Nous avons besoin de nous tourner et même de nous détourner de nos péchés. Nous avons besoin de dire à Dieu, « Ô Seigneur, j'ai péché. S'il te plaît, pardonne-moi et aide-moi à changer de vie. » Jésus est venu vous appeler et il est venu m'appeler. Bartimée, un aveugle qui est venu tel qu'il était, un lépreux est venu aussi à Jésus tel qu'il était, Marie de Magdala, qui avait 7 démons, est venue à Jésus telle qu'elle était. Et vous aussi, vous pouvez venir telle que vous êtes. Peut-être que vous appartenez à une église. Peut-être que vous avez été baptisé ou confirmé dans une église. Les gens vous regardent et pensent que vous êtes bon. Mais profondément en vous, vous savez que votre cœur est comme le cœur de n'importe qui. Il est traître, rebelle, pécheur. Nous avons besoin du pardon que seul Jésus-Christ peut donner si nous voulons aller au ciel. Nous devons venir comme des petits-enfants. L'apôtre Paul écrit « Étant donc justifiés par la foi, nous avons la paix avec Dieu par notre Seigneur Jésus-Christ. » Le mot « croire » implique un engagement et une soumission. Nous nous en remettons totalement à Christ, nous faisons de lui le Seigneur et le maître de nos vies. Jésus-Christ a expié mes péchés sur la croix. Je vais au ciel grâce à lui et non grâce à tout ce que j'ai fait de bon. Je vais au ciel à cause de ce que Jésus a fait sur la croix. Dieu l'a ressuscité des morts et il est vivant. Oui, il est vivant. Une fois en Russie, nous étions dans l'église orthodoxe. Cette église est une superbe église avec une longue histoire. Leur liturgie dure 3 heures, mais le sermon est très court. Les gens restent debout tout le temps pendant la messe. En Russie, j'avais un interprète appelé Vladimir. C'est un grand théologien russe. Il a été la tête d'une grande école théologique orthodoxe russe à Saint-Pétersbourg. J'ai dit, Vladimir, tu m'as entendu prêcher à travers toute la Russie. As-tu des suggestions à faire? Il m'a regardé et ce qu'il me dit m'a surpris. Oui, j'en ai une. Passe plus de temps à dire aux gens que Jésus est vivant, qu'il est ressuscité d'entre les morts. Vladimir avait raison et je n'ai jamais oublié ce qu'il a dit. L'engagement implique l'esprit, les émotions et la volonté. Je veux le recevoir. Quand Ruth et moi, nous nous sommes mariés, l'officier civil me demanda « Voulez-vous accepter cette femme comme votre épouse légitime ?» Je n'ai pas répondu « Je pense, j'espère, mais oui, je le veux. » C'est ce que nous avons besoin de faire avec Jésus-Christ. Nous avons besoin de dire « Je veux le recevoir, je le suivrai, je lui obéirai du mieux que je pourrai. » Mais nous avons besoin d'aide. Nous ne pouvons vivre une vie chrétienne par nous-mêmes. C'est le travail du Saint-Esprit. Il vient dans nos cœurs quand nous recevons Christ et il nous aidera tout au long à vivre la vie chrétienne. Vous dites, mais je ne peux pas tenir. Non, vous ne le pouvez pas. Mais le Saint-Esprit vous aidera. Il vous aidera à comprendre ce que vous devez faire. Notre personne entière est impliqué dans cet engagement à Christ. J'ai entendu l'histoire d'un petit garçon qui s'était perdu dans une ville européenne. Il faisait nuit et il ne pouvait pas retrouver le chemin de retour. Un policier le vit et lui demanda « Que se passe-t-il, mon garçon ?» À travers ses larmes, le petit garçon dit « Je suis perdu, je ne sais pas comment rentrer chez moi. » Alors le policier demanda « Peux-tu penser à quelque chose qui te permettrait de te rappeler où tu habites, ou la rue de ton habitation, ou un lieu proche de chez toi ? » Le petit garçon répondit « Non ». Alors il leva les yeux et à distance, il vit la lumière de la croix au sommet d'une mairie. Il dit alors « Je peux le voir de là où j'habite. Si vous m'y emmenez, je pense que je peux trouver le chemin de retour. » Le policier le conduisit à l'hôtel de ville et le garçon repéra rapidement sa maison. Tout se passe ainsi pour nous. Nous venons à la croix, nous venons à la résurrection, nous venons au Sauveur en le rencontrant à la croix. Le Sauveur l'a fait pour vous, mais vous devez lui répondre et par la repentance. Vous dites, j'ai l'intention de changer de vie, Seigneur. Je reconnais que j'ai péché. Par la foi, je te reçois comme mon Sauveur, mon Seigneur et mon Maître. Je veux te suivre et t'obéir. Peut-être êtes-vous membre d'une église, mais vous avez un vide à l'intérieur de vous. Vous n'êtes peut-être pas sûr de savoir où vous en êtes avec Christ. Des membres de votre famille connaissent peut-être Christ, mais vous, vous n'en êtes pas certain. Vous pouvez vous en assurer maintenant en venant à Christ.

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Lorsque je suis couchée, mes pensées vont vers toi. Je médite sur toi tout au long de la nuit. Oui, tu es mon appui. Je suis dans l'allégresse à l'ombre de tes ailes. Je demeure attachée fidèlement à toi et ta puissance me soutient.

Toi qui écoutes notre prière, tous les humains viendront vers toi. 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

Loué soit l'Éternel, car il m'exauce lorsque je le supplie. L'Éternel est ma force, mon bouclier. En lui je me confie. Il vient à mon secours. Aussi, mon cœur bondit de joie. Je veux chanter pour le louer.

j'ai écrit sur ma fiche, vu sa grandeur et ce qu'il a fait pour nous, nous devons, point de suspension. Point de suspension. Vous allez comprendre les points de suspension avec la prédication. Et puis, en priant, je voulais trouver une autre expression pour introduire la prédication. Et vous m'entendrez vous dire, par conséquent. Comme il est aussi grand, par conséquent. Et je vous appelle à notre responsabilité par rapport à ce grand Dieu. Nous savons le dire, mais cela doit nous impliquer, nous engager dans certaines choses que la prédication va vous révéler. Le premier texte se trouve dans Romains, chapitre 11, verset 36, c'est le dernier verset, et le chapitre 12, le verset 1er. Romains 11, voilà. C'est de lui, par lui et pour lui que sont toutes choses. Et comme nous aimons dire, à lui la gloire dans tous les siècles. Amen. Je vous exhorte donc. Je m'arrêterai dans la lecture pour vous faire remarquer une chose que l'on trouve beaucoup chez l'apôtre Paul quand il écrit. Il nous parle des promesses de Dieu, il nous prend des points doctrinaux et il utilise cet adverbe « donc » que vous allez retrouver dans beaucoup de passages de ma prédication. Ça veut donc dire, puisque Dieu a fait autant de choses pour nous, en conséquence, par conséquent, voilà. Donc, nous venons de lire « de lui, par lui, pour lui » et il nous dit maintenant « je vous exhorte donc, frères, par les compassions de Dieu, à offrir vos corps comme un sacrifice vivant, saint, agréable à Dieu, ce qui sera de votre part un culte raisonnable. » Pourquoi l'apôtre Paul nous exhorte-t-il ainsi? Je reviens au verset Romains 11, verset 36, et là, on comprend toute chose. C'est de lui, si on lisait entièrement le verset, c'est de lui, par lui et pour lui que sont toutes choses. C'est de lui. Savez-vous que Dieu est la source de toutes choses? On le sait. Par lui. Qu'est-ce que ça peut vouloir signifier par lui? Il est le soutien de toutes choses. Pour lui, il est la fin de toutes choses. Donc, quand je lis ce verset, c'est de lui, par lui et pour lui que sont toutes choses. Je vois que Dieu a été à l'origine de toutes choses. Je vois que c'est lui qui soutient toutes choses. Et je vois que la fin, de la juste fin de toutes choses, c'est encore lui. Et chacun pourrait dire, si je suis là, c'est parce que Dieu l'a permis. Quand je lis le psaume 139, je vois même qu'avant que je sois né, Dieu me connaissait déjà. Vous savez ce que David a écrit dans le psaume, alors que je n'étais qu'une masse informe dans le ventre de ma mère. Bon, donc Dieu nous connaît avant même notre naissance. Toutes choses viennent de lui. Il soutient toutes choses et la fin de toutes choses, c'est encore pour lui. Alors, quand on sait tout cela, on arrive à Romains 12, verset 1er, et on dit... Puisque il est la source, il est le soutien, la juste fin de toutes choses, alors Paul nous dit, ben voilà, je vous exhorte à être de vrais adorateurs, à offrir vos corps comme un sacrifice vivant, saint, agréable à Dieu. Nous savons que dans l'Ancien Testament, il y avait une classe particulière, les Lévites, qui étaient chargés de faire le sacerdoce. Quand nous lisons le Nouveau Testament, que ce soit dans l'Apocalypse, que ce soit dans Pierre, il y a un mot que nous retrouvons, nous sommes des sacrificateurs. Et Dieu nous demande de pouvoir lui offrir nos corps comme un sacrifice vivant. Vivant,
Ça veut dire on a la vie de l'esprit. Saint, on est séparé du péché. Agréable à Dieu, on sait qu'on ne peut lui être agréable que par la foi. Hébreux 11, verset 6. Dans le Lévitique, il y a une chose qui nous frappe, c'est le livre qui parle de la sanctification. Je ne sais pas si vous avez été sensible à ce refrain qui vient dans le Lévitique. Quand l'Éternel parle, il dit « Je suis l'Éternel ». Je suis l'Éternel. Donc ça veut dire « Je suis saint, voilà ce à quoi je vous appelle ». Dieu nous demande de nous consacrer, d'être séparés du péché, de lui appartenir. Et c'est ce que Paul est en train de nous dire. S'il est la source de toutes choses, s'il est le soutien de toutes choses, et si la juste fin de toutes choses, c'est lui, alors nous devons nous consacrer pour qu'un jour nous puissions vivre éternellement avec lui. Est-ce que vous êtes d'accord avec cela? Par conséquent, puisqu'il est la source de toutes choses, il est le soutien de toutes choses, il est la fin de toutes choses, par conséquent, eh bien, soyons consacrés afin que nous puissions vraiment être de vrais adorateurs. Dans l'Ancien Testament, on faisait des sacrifices d'animaux. À partir du moment où Dieu a agréé le juste sacrifice de son fils Jésus, il n'a plus besoin de sacrifices d'animaux. Mais nous, en tant qu'adorateurs, Dieu veut que nous soyons ces adorateurs qu'il adore en esprit, en vérité, et qui, en quelque part, que nous soyons consacrés pour que le sacrifice que nous lui offrons, qu'il puisse l'agréer. Amen. Alors, dans cette pensée-là, je vais vous faire lire un autre passage, 2 Corinthiens, chapitre 6, verset 16, jusqu'à 2 Corinthiens 7, verset 1er. Et dans cette même pensée, par conséquent, quel rapport y a-t-il entre le temple de Dieu et les idoles? Car nous sommes le temple du Dieu vivant, comme Dieu l'a dit. J'habiterai et je marcherai au milieu d'eux. Je serai leur Dieu et ils seront mon peuple. C'est pourquoi, sortez du milieu d'eux et séparez-vous, dit le Seigneur. Ne touchez pas à ce qui est impur et je vous accueillerai. Je serai pour vous un père. Dans ma Bible, c'est avec un P majuscule. Hein? Je serai pour vous un père et vous serez pour moi des fils et des filles, dit le Seigneur Tout-Puissant. Et j'ajoute, par conséquent, c'est moi qui l'ajoute, par conséquent, ayant donc de telles promesses, bien-aimés, purifions-nous de toute souillure de la chair et de l'esprit en achevant notre sanctification dans la crainte de Dieu. Quand je reviens donc à 2 Corinthiens 6, verset 16 et la suite, je réalise quelque chose qui est de la nature de Dieu. La nature de Dieu, c'est la sainteté. Et la Bible nous montre bien que nous avons un Dieu saint. Saint dans le sens séparé du péché. Dieu ne fait pas le mal. Dieu ne peut pas être dans la présence. Et vous savez que dans l'Ancien Testament, il est dit dans Exode 33, quand Moïse voulait voir l'Éternel, l'Éternel lui dit, l'homme ne peut voir Dieu et vivre. Parce que Dieu est saint. Et peut-être que nous n'arrivons pas à comprendre le degré de sa sainteté au point que Dieu, un homme ne peut pas venir dans la présence de Dieu, il va mourir spontanément. La sainteté de Dieu ne peut supporter le péché. Est-ce que ça, on l'a compris? Est-ce que chacun de nous? Au point que la Bible nous dit, voyez quand Dieu parlait à Moïse sur le mont Sinaï, si une bête allait toucher la montagne, la bête allait mourir. Donc on se rend compte de la valeur, de la grandeur, comment Dieu est saint. Et là, il veut montrer que si on veut lui appartenir, ces versets-là nous le disent, séparez-vous. Il veut que nous fassions la différence entre ce Dieu vivant qu'il est et les idoles. Les idoles, c'est tout ce qui pourrait prendre la place de Dieu.
Et Dieu veut nous accueillir, mais il nous accueille à une condition, et il nous le dit suffisamment pour que nous puissions le comprendre. Quel rapport y a-t-il entre le temple de Dieu et les idoles? Car nous sommes le temple du Dieu vivant, comme Dieu l'a dit, j'habiterai et je marcherai au milieu d'eux, je serai leur Dieu, ils seront mon peuple. Verset suivant, c'est pourquoi sortez du milieu d'eux, séparez-vous. On comprend, et toute la Bible nous le montre, et c'est la finalité de toute chose, Dieu va préparer un sanctuaire où ceux qui auront été purifiés, rachetés, vivront éternellement avec lui. Mais au ciel, il n'y aura aucun pécheur, aucun idolâtre, aucun menteur, aucun voleur, etc. Parce que la demeure de Dieu est une demeure sainte. Et nous avons l'exemple dans l'Ancien Testament, quand le souverain sacrificateur, une fois l'an, rentrait dans le lieu très saint, tout le monde avait peur, tout le monde écoutait. On essayait de voir si on entendait le bruit des clochettes de la robe pour dire « Ah, il est encore vivant ». Parce que s'approcher de Dieu, et on sait dans la Bible comment Nadab et Abihu ont apporté du feu étranger, et ils sont morts tout de suite comme cela. Beaucoup de choses nous étonnent. À Caïn, on sait qu'il a pris des choses dévorées par interdit, il est mort. On voit David transportant l'arche, et voilà que Uzza a voulu toucher à l'arche, il est mort. La sainteté de Dieu. Cela ne doit pas nous faire peur, mais cela doit nous dire, je dois avoir la crainte de Dieu, parce que ce Dieu-là est un Dieu saint. Sortez du milieu d'eux, séparez-vous, ne touchez pas à ce qui est impur, et je vous accueillerai. Et il dit, je serai pour vous un père, et vous serez pour moi des fils et des filles. Dieu n'a pas cessé de montrer dans la Bible sa vraie nature. Il nous montre vraiment que le mal ne peut venir de lui. Le péché ne peut pas venir de Dieu. Et Jacques a dit, Dieu ne tente personne. Il ne tente personne. Dieu ne peut pas faire de compromis avec le mal. Il ne peut pas faire de compromis avec tout ce qui est péché. Et c'est pour cela qu'on entend ce cri de Jésus sur la croix. Mon Père, pourquoi m'as-tu abandonné? Il fallait que le péché, eh bien, que quelqu'un puisse payer la dette du péché pour l'humanité. Et alors que Jésus est son fils bien-aimé, quand au moment même où il porte les péchés de l'humanité, Dieu détourne son regard. Mon Père, pourquoi m'as-tu abandonné? Pourtant, il n'a commis aucun péché. Et quand on voit la dimension spirituelle de tout cela, ça veut dire que Dieu ne peut pas voir le péché. Dieu ne peut pas le supporter. Il est saint. Alors, il nous dit, par conséquent, 2 Corinthiens 7, verset 1er, puisque nous avons de telles promesses, puisqu'il a promis de nous accueillir, d'être notre Père et nous, ses fils et des filles, purifions-nous de toute souillure de la chair et de l'esprit. Les souillures de la chair, je pense que nous pourrons facilement mettre des mots. Souillure de la chair, vous diriez quoi? Un peu d'hésité, débauche, ivrognerie, excès de table. Hein, on peut mettre des choses qui correspondent aux souillures de la chair. Mais j'aime questionner et dire que qu'est-ce que vous allez mettre concernant les souillures de l'esprit? J'entends un murmure. Mauvaise pensée. Ce que nous regardons peut nous souiller. Mais savez-vous que si on vous annonce de mauvaises doctrines, votre esprit sera pollué? Admettons que je sois en train de vous prêcher et que je torde l'écriture. Finalement,
qu'est-ce que votre esprit va retenir? Il va retenir des fausses doctrines. Je vais m'expliquer parce qu'il y a quelque chose que j'ai toujours trouvé très subtil dans la Bible. Et le mot séduction, je n'ai jamais fini de comprendre et d'en parler. Parce que c'est un mot qui veut dire beaucoup de choses et des choses tout à fait très simples pour lesquelles notre pensée humaine n'est pas toujours préparée. La Bible nous dit, la première personne qui a été séduite, c'est qui? Ève. Est-ce que vous savez comment elle a été séduite? Dieu a d'abord parlé à Adam et Ève. Vous pourrez manger de toutes les arbres du jardin, mais quant à l'arbre de la connaissance du bien et du mal, vous n'en mangerez pas, parce que le jour où vous mangerez, vous, le serpent, il arrive. Et c'est pourquoi la Bible nous dit que c'est le plus rusé. Il dit à la femme, Dieu a-t-il réellement? Et je dis toujours, il y a des exercices que j'aime faire quand j'étudie la Bible. Écrire. J'écris ce que Dieu a dit à Adam et Ève et j'écris à côté ce que Ève répond au serpent. Et si vous faites cela, vous voyez que Ève ne répond pas, ne dit pas exactement ce que Dieu a dit. La fausse doctrine, c'est exactement cela. C'est un copier-coller où vous entendez des messages, mais ce qui est annoncé ne correspond pas exactement à la parole. Et c'est ça la séduction. Donc, le jour que vous entendez des messages et que ça paraît être la vérité, ça paraît être de la Bible, mais que le message est déformé, vous êtes dans la souillure de l'esprit sans même le savoir. Et hier soir, dans nos discussions, on disait, quand quelqu'un est souillé par son esprit, vous ne pouvez pas savoir la résistance que cette personne a face à la parole de Dieu. Vous allez lui dire que la parole dit cela, mais cette personne va. Et on a des témoignages qui sont bouleversants de personnes qui ont été nourries dans ce lait frelaté des fausses doctrines. Et quand on est en face de ces personnes, qu'on veut leur dire les choses, vous voyez comment c'est compliqué. Parlez à un TJ et dites-lui que la Bible dit cela et vous allez voir comment il vous tourne, il vous tourne, il vous tourne, il vous tourne. Et vous avez l'impression à la fin qu'il faut capituler parce que ça va être la bagarre. Quand l'esprit est déformé, quand on est nourri avec la fausse doctrine, eh bien c'est compliqué. Et on ne se rend même pas compte que notre esprit n'est plus purifié. Comment voulez-vous que le Saint-Esprit parle à quelqu'un qui n'a pas un esprit purifié? Je dis toujours, mais comme je suis enregistré, j'ai du mal à dire tout ce que je pense. Vous ouvrez la radio, vous voulez écouter RSV, hein, vous entendez des choses, vous dites, ah, c'est pas ça. Je ne suis pas sur RSV. Eh bien, quand on lit la parole, et on pourrait croire, ou quand on entend les messages, est-ce que ce que j'entends est conforme à la vérité? Et la Bible nous a donné un super exemple. Les chrétiens de Bérée allaient vérifier chaque jour si ce qu'on leur disait était conforme à la vérité. Et on ne pourrait peut-être pas y penser. En Guadeloupe, nous, on me dit, ah, son seul mon Dieu qui n'y. Tout ça, il dit, moi, quand écoutez, en caille tout partout. Ah, c'est des mondiers, il n'y a pas parlé. Pourquoi on paye là? Mais ben allez. Allez pour voir qui j'ai encore retourné. Parce qu'on pense dès que, eh bien, on nous a dit Dieu, on a dit Jésus-Christ, tout ce qu'on va nous annoncer est juste. C'est pas vrai, ça. C'est pas vrai. Moi, j'ai vu des gens, chaque fois qu'on leur parlait de Jésus, ils tournaient ça, ils disaient que Jésus n'est pas fils de Dieu. Et après, je les vois qui vendent des images, enfin, soi-disant, de Jésus-Christ. Je me suis dit, mais quelle transformation pour gagner les gens. Et c'est là qu'on voit les esprits séducteurs, comment on peut changer de bord, tout simplement parce qu'on veut gagner des gens dans des fausses doctrines. Que Dieu nous aide, bien-aimés. Quand il nous dit, séparez-vous, quand il nous dit, sortez du milieu d'eux, et quand Jean va jusqu'à nous dire dans sa première épître, si quelqu'un vient à vous et qu'il ne vient pas au nom de Jésus-Christ crucifié, ne le recevez pas. Des fois, on va dire, mais non, ça, on est, ouais.
C'est pas qu'on peut pas dire bonjour à la personne, mais la doctrine que la personne va nous enseigner, il faut la rejeter. Ouais, on me dit oui, mais des fois, je me rends compte qu'on avale tellement facilement les couleuvres. Bon, mais que Dieu nous garde, bien-aimés. Parce que si nous sommes dans, si l'humanité est dans cette situation, vous imaginez cela, si l'humanité est dans cette situation, c'est parce qu'à l'origine, il y a une séduction. Regardez la conséquence d'une séduction, une femme qui écoute un serpent et qui lui répond à sa manière parce que Dieu n'a pas réellement dit ça. Ça seulement. Toute l'humanité est contaminée par

certaines personnes qui veulent revenir à Dieu. Quand vous êtes nourri dans la fausse doctrine, s'il n'y a pas un miracle de Dieu, vous n'allez pas revenir. Et Paul affirme dans 2 Thessaloniciens chapitre 2, il dit que quand on a refusé l'amour de la vérité, Dieu envoie une puissance d'égarement afin qu'on croie au mensonge. Et quand on est dans le mensonge, je ne sais pas si vous comprenez bien la portée, la purification de l'esprit. Si notre esprit est nourri par la fausse doctrine, on perd la communion avec Dieu. Et je suis surpris, mais je finis par admettre que la Bible est la vérité et qu'il faut comprendre ce que la Bible dit. Quand le jour du jugement vient, dans Matthieu 7, verset 22, certaines viennent devant Jésus, « Oui, j'ai chassé des démons en ton nom, j'ai fait des miracles en ton nom. » Et Jésus leur répond, « Je ne vous ai jamais connu. » C'est là qu'il y a l'esprit souillé. On a soi-disant fait des choses au nom de Jésus, mais Jésus ne nous reconnaît pas à ce moment-là. Donc, on comprend que quand on est dans la fausse doctrine, on peut avoir fait des faux miracles, on peut avoir fait plein de choses, mais on n'est pas authentifié. Alors, comprenons, bien-aimés, quand en Guadeloupe, il y a dit, mais non, on a écouté tout le monde c'est des mondiers, il y a parlé, mais il peut polluer l'esprit, il pas même savent l'esprit a pollué. On a besoin d'écouter, pas les gens, mais on a besoin que ce qu'on nous dit soit conforme à la parole. Amen. C'est un thème que j'aime beaucoup parce que je vois comment la parole peut être modifiée et comment on peut, soi-disant, croire qu'on est en religion. Ouais, je chante, oui, etc. Mais après, est-ce qu'on ira au ciel? Ça, c'est autre chose. Mais ce n'est pas nous qui ouvrons la porte du ciel aux gens. Un troisième passage, c'est Éphésiens, chapitre 3, verset 20. À Éphésiens 4, verset 1. Or, à celui qui peut faire, par la puissance qui agit en nous, infiniment au-delà de tout ce que nous demandons ou pensons, à lui soit la gloire dans l'Église et en Jésus-Christ, dans toutes les générations, au siècle des siècles. Amen. Et je continue. Par conséquent, je vous exhorte, moi, le prisonnier dans le Seigneur, à marcher d'une manière digne de la vocation qui vous a été adressée. Alors, on revient sur notre Éphésiens 3, verset 20. Dieu peut faire. Je ne sais pas si vous aimez ce verset-là quand vous priez. Dieu peut faire, par la puissance qui agit en nous, infiniment, au-delà de ce que nous demandons ou pensons. Je voudrais illustrer ce verset avec deux exemples bibliques. Anne est mortifiée, humiliée par sa rivale, Pénina, qui donne des enfants à Elkana et elle est stérile. Chaque année, comme il faut monter à Silo pour aller adorer l'Éternel, elle est là dans les pleurs, dans l'humiliation, elle ne mange pas, elle doit chaque jour se dire « Ah ouais, Dieu ne m'a pas béni, je n'ai pas d'enfant. » Elle se voit maudite, elle est pleine d'amertume. Mais la Bible nous dit un jour, Anne se leva, elle alla dans le temple et là, elle va ouvrir son cœur à Dieu. Et sa prière est la suivante. Si tu me donnes un enfant mâle, je le consacrerai toute sa vie à l'Éternel. Voilà sa prière. Bon, on sait, je passe de côté le souverain sacrificateur qui n'est pas dans le coup, mais je m'arrête à Anne qui est en train de prier. Vous savez que Dieu, il se souvient de nos prières. Anne est enceinte. Elle va accoucher et ce sera une fille. Non, c'est un garçon qu'elle va appeler Samuel. Je me suis toujours posé la question, est-ce que Anne

s'imaginait que ce petit enfant allait être ce grand prophète en Israël. Tout simplement, elle a dit à Dieu, « Si tu me donnes un enfant, je le consacrerai à l'Éternel, le rasoir ne passera point sous sa tête, etc. » Mais a-t-elle pensé un jour que cet enfant-là allait être ce si grand prophète? Au point que, quand vous lisez un Samuel, au départ, ce petit enfant qui savait même pas entendre la voix de Dieu, un moment, la Bible dit, l'Éternel parlait à Samuel, mais si vous lisez le chapitre après, il dit, la parole de Samuel s'adressait à Israël. C'est-à-dire, il avait une telle communion avec le Seigneur qu'on n'a même pas besoin de nous dire que l'Éternel lui parlait. Directement, on nous disait, Samuel était reconnu comme prophète depuis Dan jusqu'à Beersheba. Sa parole, quand il parlait, on savait que ça venait de l'Éternel. Vous croyez que sa maman pensait que ce fils allait être un si grand prophète? Dieu fait au-delà de ce que nous demandons ou... Mais je n'ai pas fini. 1 Samuel 2, verset 21 nous dit que elle va avoir 3 fils et 2 filles. Elle a demandé quoi? Un enfant. Elle en a eu 6. Dieu fait au-delà de ce que nous demandons et pensons. Je prends un autre exemple. Joseph a 2 songes. Il comprend, et sa famille le comprend aussi, qu'un jour sa famille viendra se prosterner devant lui. Je fais court, hein, pour ne pas être trop long sur cet exemple. Quand il est vendu aux Ismaélites et ensuite revendu à Potiphar, ensuite il est en prison. Où est son rêve? Où est son rêve? Il sait que Dieu lui a fait comprendre qu'un jour sa famille allait venir se prosterner devant lui. Non seulement il est dans un pays étranger, mais il a geôle. Dieu fait au-delà de ce que nous pensons et que nous demandons. Qu'est-ce qu'il pense à ce moment-là? Est-ce que ce rêve, ces rêves que j'ai eus, est-ce que ces rêves vont se réaliser? Mais la suite avec Dieu, la suite est toujours belle. Voici que Pharaon a un songe et il n'y a personne pour lui expliquer le songe. Dieu va mettre une telle sagesse dans le cœur de Joseph que Joseph va dire des choses à Pharaon, non seulement qu'il va lui expliquer le rêve qu'il a eu, le songe, mais il va lui dire comment faire pour la suite. Trouverai-je en Égypte un homme aussi sage et intelligent que Joseph? Croyez-vous que Joseph pensait qu'il allait être le premier ministre de Pharaon, le gouverneur de toute l'Égypte? Dieu fait au-delà de ce que nous pensons. Et peut-être que vous pourriez me donner des témoignages, mais vous les donnerez un autre jour parce que je n'ai pas beaucoup de temps. Mais vous avez peut-être eu des occasions, vous avez demandé des choses à Dieu. Vous avez peut-être pensé qu'il allait vous donner ça. Et vous dites, Dieu, tu es merveilleux, tu es bon. Alléluia! Alors, je n'ai pas fini, bien sûr, ma prédication sur ce sujet. Je suis à la moitié. Puisqu'il peut faire tout cela, Éphésiens 4, verset 1er, par conséquent, le donc, je le remplace par conséquent. Par conséquent, Paul dit, je vous exhorte, moi le prisonnier dans le Seigneur, à marcher digne de la vocation qui vous a été adressée. Alors, si je devais vous donner une feuille là ce matin, c'est l'enseignant qui parle. Hein? Je vous donne une feuille et je vous demande d'écrire la vocation que vous avez reçue. Il y en a qui vont remettre copie blanche. Hein? La vocation, quelle vocation? Dieu m'a appelé à quoi? Vous êtes déjà interrogé sur ce mot-là? Est-ce que vous savez que Dieu vous a appelé à une vocation? On
On est peut-être en train de réfléchir là. Mais oui, Dieu nous a appelés à une vocation. Ah, on pourrait citer tellement de passages pour expliquer cela. Mais je laisse le Saint-Esprit vous parler. Parce que ça vous fera réaliser que vous n'êtes pas un pion. Vous n'êtes pas quelqu'un comme cela au hasard. Dieu a mis un sceau sur notre vie. Et Dieu a besoin de nous. Encore un sujet d'hier soir. Dieu cherche un homme. Dieu a-t-il besoin de vous? Quelqu'un pourrait dire, Dieu est si grand. Il est tout puissant. Il n'a pas besoin de moi. Mais si, Dieu a besoin de chacun de nous. Ah, je suis content d'entendre les amens. Hein? Mais si tout le monde disait amen, ça aurait été mieux. Dieu a besoin de chacun de nous. Il nous a appelés à une sainte vocation. Et je résume cette vocation au fait, comme Dieu s'est servi d'Israël, vous savez pourquoi Dieu a choisi Israël? Il le dit dans sa parole. C'est pour montrer aux nations comment venir à lui. Et savez-vous que Dieu nous a choisis pour que nous puissions montrer aux païens comment venir à lui? Vous êtes le sel de la terre, vous êtes la lumière du monde. Voici notre vocation. Alors, j'aime dire cela, ce qui va suivre. Nous sommes qu'au premier verset de Éphésiens 4. Si vous avez du temps, lisez tout le chapitre. Et je vous donne un petit conseil quand vous allez lire le chapitre. Pardonnez-moi encore de parler comme un enseignant. Prenez une feuille, vous divisez en deux. Et vous allez voir que Dieu vous demande de faire quelque chose. Dépouillez-vous de, revêtez-vous de. Et à partir du verset 17 jusqu'à la fin, le verset 32, si vous prenez cette feuille, je vous le dis parce que moi je l'ai fait, si vous prenez cette feuille, vous divisez en deux, se dépouiller de, se revêtir de, vous verrez que Dieu nous demande de nous dépouiller de tout ce qui est de la chair. Et il nous demande de nous revêtir de tout ce qui est de l'esprit. Et quand on a compris cela, on rentre dans la vocation à laquelle il nous a appelés. Il nous a adressé une vocation. Ce n'est pas la première fois que je dis cela, de couper la feuille en deux. Mais j'ai l'impression que personne ne l'a encore fait. Mais faites-le un jour. J'aime faire des exercices spirituels, j'aime bien la Bible, je suis tout le temps dedans, je suis tout le temps en train de travailler parce que je trouve qu'il y a une richesse incroyable qu'on trouve dans la parole. Mais quand vous faites cela, cela vous ouvre les yeux spirituels et pour vous dire, au fait, Dieu attend des choses de moi. Quand il me dit de me dépouiller, ça veut dire que je dois aussi faire des efforts, ça ne viendra pas naturellement. Si je ne coopère pas avec Dieu, si je ne l'écoute pas pour comprendre ce qu'il attend de moi, et ni on qui dit moi un jour, c'est qu'on s'en est, on peut échanger. Pourquoi dis-moi mon Dieu qui a dit ça? Non, Dieu nous demande certaines choses. Il veut que nous puissions refléter la lumière de Christ qui est en nous. Donc on ne peut pas dire qu'on n'accepte pas de changer, puisque c'est ce que Dieu veut faire. Et pour qu'on réponde à la vocation, il faut être soumis à l'Esprit pour qu'il transforme notre caractère, pour l'emmener à ressembler le plus possible au caractère de Christ. On sait le monde dit amen. Mais tous ont dit dans leur cœur, ah ouais, si mon Dieu était qu'à faire ça, ben moi, t'es content. Pas vrai? Bien. Alors, on avance. Je ne veux pas être trop long parce que je ne pense pas que c'est la longueur de la prédication qui fait comprendre. Je pense que quand on a des exemples et qu'on comprend, avec les trois premiers que j'ai donnés, je me suis dit, si vous ne comprenez pas, c'est que vous êtes réticents. J'en ai plein d'autres, mais je vais donner un dernier. Et je vais m'arrêter. 1 Corinthiens 15, versets 54 à 58. 1 Corinthiens 15, versets 54 à 58. C'est 1 Corinthiens 15, c'est le chapitre qui parle de quoi? De quoi? De la résurrection.
lorsque ce corps corruptible aura revêtu l'incorruptibilité et que ce corps mortel aura revêtu l'immortalité, alors s'accomplira la parole qui est écrite. La mort a été engloutie dans la victoire. Ô mort, où est ta victoire? Ô mort, où est ton aiguillon? L'aiguillon de la mort, c'est le péché. Et la puissance du péché, c'est la loi. Mais grâce soit rendue à Dieu qui nous donne la victoire par notre Seigneur Jésus-Christ. Par conséquent, mes frères bien-aimés, soyez fermes, inébranlables, travaillant de mieux en mieux à l'œuvre du Seigneur, sachant que votre travail ne sera pas vain dans le Seigneur. Oh, si l'on devait faire un résumé de ce chapitre 15, je vous dirais une phrase qui est forte dans ce chapitre. Si vous croyez en cette vie-là seulement, votre foi est vaine. Ce chapitre nous explique que Christ est ressuscité, il est les prémices de tous les croyants. Ça veut dire quoi? Ça veut dire, puisque Dieu l'a ressuscité, Dieu ressuscitera aussi tous ceux qui ont mis leur confiance en Jésus-Christ. Est-ce que les chrétiens, vous croyez dans la résurrection? Jésus a dit ceci, quand il est allé ressusciter Lazare, Marthe et Marie se disaient bien, il peut faire des choses, mais si tu eusses été là, notre frère ne serait pas mort. Donc ça veut dire là, même si au cas du mot, péfond bitin, mais Jacques a senti. En parlant vrai, quand on est fait, ça qui va être bon. Mais je te dis que si tu crois, tu verras la gloire de Dieu. Mais quand on lit ça, on dit, waouh, si on était à la place, on aurait dit, ouais, mais non. On a du mal à croire que 4 jours qu'ils sont déjà, que Jésus va le ressusciter. Lazare, sort. Waouh. Vous avez déjà compris que la parole a une autorité incroyable. Et on voit que Dieu va là où personne ne peut aller. Ne me dites pas que la science ou je ne sais pas quoi pourrait faire ce genre de choses. Lazare, sort. Quelle autorité? Silence, dit-il à la tempête. Et le vent se calme. La parole de Dieu a une autorité incroyable. Et la création, c'est cela. Dieu dit, et la chose est là. Alors, Dieu nous a promis que nous ressusciterons. Si nous n'y croyons pas, j'allais vous dire, non, je vais vous taquiner un peu trop, là je vais être trop taquin, j'allais vous dire, allez au carnaval cet après-midi, si vous croyez que Dieu n'existe pas. Si vous croyez que votre foi, si vous croyez que c'est dans cette vie-là, seulement, après, il n'y a rien d'autre. Vous savez qu'il y en a beaucoup qui croient comme ça. J'espère que nous, chrétiens, nous sommes transformés dans notre intelligence. Vous savez ce que la Bible nous dit de ceux qui croient comme cela? Mangeons et buvons, car demain, nous mourrons. Ça veut dire, nous, quand je vis de la vie, nous pouvons savoir qu'il n'y a après. Mais nos yeux sont ouverts, nous savons que nous ressusciterons. Amen. Mais certains ressusciteront pour la vie et d'autres ressusciteront pour le jugement. Seront éternellement séparés de Dieu. Et c'est pour cela que Dieu nous a, depuis ce matin, qu'il nous parle, il nous montre qu'il est saint, qu'il nous montre que nous avons une vocation, il nous montre que nous devons marcher dans un chemin, le chemin étroit qui mène à la vie. Si on disait le contraire, on tromperait les chrétiens. Si on leur ferait croire, et pas que les chrétiens d'ailleurs, nous irons tous au ciel, qu'on soit béni, qu'on soit maudit. Hein? Certains l'ont chanté, hein? Mais ce n'est pas ce que dit la parole. La parole dit que, Daniel le dit, beaucoup de passages de la Bible nous montrent que certains ressusciteront pour la vie éternelle, d'autres ressusciteront pour la mort éternelle. On est d'accord qu'il y a, après la mort physique, il y a une autre vie. Et on est d'accord qu'il faut se préparer. Et c'est pourquoi, par conséquent,
le verset 58 nous dit, c'est vraiment des conseils formidables. Soyez ferme, inébranlable, travaillant de mieux en mieux à l'œuvre du Seigneur, sachant que votre travail ne sera pas vain dans le Seigneur. Dans ce verset-là, je comprends que le Seigneur nous donnera des récompenses. Hello. En qu'a espéré qu'elle est nous qui au ciel nous paye jaloux. Mon Dieu dit que la chair et le sang ne peuvent pas hériter le royaume de Dieu. Mais là qu'est vrai, mon Dieu, qu'a mettre une belle couronne si t'es à l'idée. En qu'a dit, en fait, plus qu'il dit, en qu'a une meilleure couronne. Non? En qu'a dit ça? Parlez pas si vite, parlez pas si vite. Je ne sais pas pourquoi la réunion d'hier est dans mon esprit comme ça. C'est peut-être trop frais dans mon esprit. Mais hier soir, vous savez ce qu'on disait? Les ouvriers de la dernière heure, ils ont travaillé une heure, de 17h à 18h. Quand ils sont allés pour toucher leur salaire, on leur a donné un denier. Ils ont fait une heure de travail. Ceux qui ont commencé à 6 heures du matin ont fait 12 heures de travail. Et dans leur cœur, ils disent, ils ont gagné, moi, on passe à combien qu'ils vont, moi. Donc, ils préparent leur cœur. Ils disent, ils voient qu'ils ont fait. Mais s'ils sont arrivés, ils ont gagné, ils voient qu'ils ont moins. Un denier. Dieu est injuste, hein? Non! Est-ce que vous savez la leçon de ce passage-là? Est-ce que vous m'empêcherez d'être bon, de faire ce que je veux de mes richesses? Au fait, qu'est-ce que ça veut dire? Ça veut dire que certains seront sauvés, ils marcheront, mon frère Benoît, 70 ans, je ne sais pas combien d'années tu vas vivre, hein? Ils vivront 70 ans en marchant avec le Seigneur, mais il y en a d'autres qui vont se convertir juste avant de mourir. Ils auront tous la vie éternelle. C'est cela. Mais toi qui es sauvé déjà, ne dis pas que j'ai mon ticket dans ma poche, comme si tu allais prendre l'avion, et que tu ne fais rien pour le Seigneur. Travaillant de mieux en mieux à l'œuvre du Seigneur, sachant que votre travail ne sera pas vain. Oh, si je voulais vous taquiner ce matin, et je me le permets dans l'amour. Quel talent le Seigneur t'a-t-il donné? Utilises-tu ce talent pour l'œuvre de Dieu? Fais-tu l'œuvre de Dieu avec le talent qu'il t'a donné? Celui qui avait reçu un talent a dit, je sais que tu es un maître méchant, j'ai pris ton talent, je suis allé le mettre dans la terre. Vous savez ce que le maître lui répond? Méchant serviteur, liez-le et jetez-le dehors, là où il y a les pleurs et les grincements dedans. Quand on aura refusé de travailler pour le Seigneur, on peut risquer de perdre la récompense que Dieu veut donner. Amen. Est-ce qu'on comprend cela? Alors, il y a un petit bitin dans la vie qui marque moi en l'eau, en l'eau. Et chaque fois qu'un Kali verse là, ça a changé ça. On est au Parc des Princes, qui a un match de football, et on arrivait malheureusement trop tard. On tient en haut, à un virage. On bi ka fête, en attendant tout le monde, on va regarder. On va avoir un qui fête. On va dire, mais quand on vient faire là? Mieux vont te garder match à la télé, on va voir tout le bidon là. Alors que je suis dans la tribune, tout m'échappe. Et vous savez, chaque fois que je lis ce verset, je me dis que quand Dieu sera en train de nous donner les récompenses, ah, j'entends un silence. Les gars commencent à mettre belle couronne dans les têtes à tout le monde. Dans les têtes à tout le monde. Nous qui là, éventi. Bon, je ne sais pas. Bon.
J'ai dit, nous qui dit, si je savais, je l'aurais mieux servi quand j'étais sur la terre. Je pense qu'on doit comprendre que Dieu qui dit qu'il va nous récompenser, il nous récompensera. Mais la récompense sera en fonction du service. On sera tous sauvés, ça c'est sûr. Mais ce n'est pas du salut que je parle. Je parle de la récompense. Vous savez, quand vous lisez 1 Corinthiens 3, qui dit que Dieu éprouve l'œuvre de chacun, et certains seront sauvés comme au travers du feu. Ça veut dire, oui, ils méritent d'aller au ciel parce qu'ils ont cru que Jésus est le sauveur, mais ils n'ont pas fait rien pour mon Dieu. Alors, si vous êtes sur une chaise à trois pattes, arrête, frère. Arrête de ce que tu dis là. Vous savez, vous êtes assis sur une chaise à quatre pattes, vous êtes en équilibre. Mais si chaise là n'est trois pattes, mais tu diras, mais si j'avais mieux servi le Seigneur, j'aurais un beau fauteuil. Bon, je déraisonne, hein, je sais. Je sais que vous le pensez, moi aussi je le pense. Mais c'est pour faire comprendre la chose. Si on ne fait pas ce qu'on doit faire pendant qu'on est vivant, ce n'est pas quand on va mourir qu'on va pouvoir servir le Seigneur. Travaillez de mieux en mieux à l'œuvre du Seigneur. Mais j'ai bien l'impression des fois, quand on prêche, on dit de belles choses, tout le monde est d'accord, mais une fois qu'on a quitté la salle, on a tout oublié. Que Dieu nous aide, bien-aimés. J'aurai encore d'autres textes, mais je vais m'arrêter là. Mais je fais une conclusion. Nous sommes tous prêts à louer le Seigneur. Nous sommes tous prêts à lui dire qu'il est fidèle. Nous sommes tous prêts à lui dire qu'il est bon. Nous sommes tous prêts à lui dire, tu me fais grâce. Et vraiment, nous pouvons vraiment bénir Dieu parce que, effectivement, ce que nous disons, il le fait. Mais en retour, par conséquent, est-ce que nous sommes aussi prompts à réaliser qu'il a autant fait pour nous? Il y a un moment de ma vie, j'avais beaucoup de réflexions sur ce qu'on appelle le sacrifice de soi. Le sacrifice de soi. Quand je vois tout ce que Dieu a fait pour moi, est-ce que moi, je suis prêt à lui donner ma vie, à me sacrifier pour lui? Est-ce que je suis prêt à laisser certaines choses pour plaire à Dieu, pour le servir? Ah, il est bon, il va me donner tout ce que j'ai besoin, mais je ne m'engage pas pour lui. Je ne sais pas, ce serait choquant de vous dire qu'on est ingrat. Mais c'est presque choquant. Ce n'est pas aussi choquant qu'on pourrait penser, parce que pour tout ce que Dieu fait pour nous, est-ce que ce que nous lui donnons correspond à tout ce qu'il nous donne, à tout ce qu'il fait pour nous, à l'amour qu'il témoigne, à la protection, à la bonté, à tout ce qu'il fait pour nous? Est-ce qu'on est suffisamment reconnaissant? Je ne veux charger personne ce matin, mais je veux vous dire que Dieu mérite plus que ce qu'on fait pour lui. Dieu mérite même que nous lui donnons entièrement notre vie. Un sacrifice de soi. Et là, nous pourrions être en train de gratter notre tête, dire, on dit ça, on brise ça, on brise ça. Mais c'est ce que Dieu attend. J'allais dire ce mot-là, cette abnégation, je ne compte pas. Et Jésus a dit dans Luc 9, verset 23, si quelqu'un veut venir après moi, qu'il renonce à lui-même. Renonce à lui-même. Il y a là ce sacrifice, ce don de soi que l'on peut donner à Dieu. Et si on peut comprendre tout cela, eh bien, l'amour pour Dieu va continuellement grandir dans nos cœurs parce qu'on va dire à Dieu, oui, je mérite de te donner plus que je te donne. Bien-aimé, je ne peux oublier d'où Dieu m'a sorti.
Je ne peux oublier mon passé parce que je suis un homme, même si Dieu l'a effacé, mais je me rappelle des choses que j'ai faites et pour lesquelles Dieu m'a pardonné. Et quand je vois comment un Dieu saint a pu aimer un pécheur comme moi, je me dis en retour, je lui dois encore plus que je lui donne. Et chacun de nous devrait comprendre, parce que nous étions tous destinés à aller en enfer. Et personne parmi nous pourrait dire, j'étais juste, j'étais beau, je faisais bien, non. On peut le croire, mais au fait, nous méritions, nous avions une destinée, c'était l'enfer. Mais Dieu, par son esprit, nous a convaincus. On a réalisé qui on est, un pécheur, quelqu'un qui est perdu. On s'est repenti, on a dit à Dieu pardon, on a accepté Christ comme sauveur. Mais Dieu veut maintenant nous engager. Il veut que nous puissions dire, avec tout ce qu'il a fait pour moi, par conséquent, je veux le servir de tout mon cœur. Je veux lui donner tout ce que je possède. Jésus a pris l'exemple de cette femme qui a donné tout ce qu'elle possédait. Je ne comprenais pas ce que ça voulait dire. Mais un jour, je l'ai compris. Ça veut dire, je t'appartiens totalement, je te donne tout ce que je veux, tout ce que j'ai. Après, je peux mourir, mais je sais que je t'ai donné entièrement ma vie. Est-ce que nous sommes prêts à comprendre l'engagement que Dieu attend de nous et que nous ne soyons pas superficiels? Dieu mérite, il mérite que nous soyons engagés pour lui. Quand je vois ce qui se passe en Inde, quand je vois ce qui se passe au Nigeria, quand je vois ce qui se passe en ce moment, les chrétiens qui sont persécutés, je dis, nous, on est bien. Mais est-ce qu'on comprend qu'on peut s'engager un peu plus, qu'on ne reste pas dans notre confort, mais que le service pour Dieu mérite que nous soyons un peu plus engagés qu'on l'est maintenant. Et si on le comprend, on peut peut-être ce matin prendre des résolutions, de dire à Dieu, oui, tu mérites que je m'engage encore un peu plus pour toi. Oui, tu m'as donné des talents. Oui, Seigneur, tu m'as prouvé que tu m'aimes. Tu m'as sorti de là où j'étais. Mais je devrais pouvoir te donner davantage. Alors, Seigneur, change mon cœur. Donne-moi un cœur reconnaissant. Donne-moi un cœur qui sait reconnaître que je ne mérite rien. Ton fils, tu l'as même abandonné pour que je sois sauvé. Alors qu'il était dans la tristesse dans le jardin de Gethsémané, et la Bible nous dit que son âme était triste jusqu'à la mort. Tu envoyais des anges le consoler, mais alors qu'il te demandait s'il était possible que cette coupe s'éloigne de moi, tu lui as fait comprendre qu'il fallait qu'il aille jusqu'au bout. Et il est allé jusqu'au bout. Et combien nous-mêmes, maintenant, nous avons besoin de nous engager pour toi. Nous avons besoin d'aller plus loin pour toi. Nous avons besoin de t'offrir des choses qui nous coûtent. Nous ne pouvons pas t'offrir des miettes, mais nous voulons t'offrir, Seigneur Dieu. Oh, même notre vie. Nous voulons t'offrir, Seigneur Dieu, ce qui nous est cher, notre temps, notre service. Seigneur, transforme maintenant nos cœurs. Viens nous habiter pour que nous réalisions quel Dieu tu es. Quel Dieu grand, nous le disons dans la louange, mais dans la vie, qu'est-ce que nous faisons? Qu'est-ce que nous te donnons? Est-ce que nous devrions nous contenter de te donner des miettes? Est-ce que ce matin, Seigneur Dieu, tu peux nous emmener à considérer toute ta grandeur? Non seulement ce que tu nous donnes sur cette terre, mais ce que tu as prévu de nous donner dans le ciel. Ouvre notre cœur. Ouvre notre intelligence pour que nous puissions comprendre ces choses. Parce que tu es ce Dieu qui a envoyé ton fils sur la terre. Et quand il partait, il a dit, je vais vous préparer une place et je vous prendrai avec moi. C'est vrai, Seigneur Dieu. Combien de promesses tu nous as faites et tu les tiendras. Tu tiendras toutes ces promesses. Mais ô Dieu, ouvre notre intelligence ce matin. Remplis notre cœur de la présence du Saint-Esprit. Pour que nous puissions réaliser, Seigneur, ce que tu attends de nos vies, ce que tu attends de nous, que nous puissions nous engager pour toi, que nous puissions, Seigneur Dieu, te donner ce qui est meilleur dans notre vie. Seigneur, pardon pour les fois
que nous avons reculé. Pardon pour les fois que nous avons résisté. Pardon pour les fois, Seigneur Dieu, où nous nous sommes dit non, j'irai pas plus loin. Seigneur, renouvelle notre intelligence et donne-nous de la reconnaissance envers ce Dieu qui nous a tant aimés, ce Dieu qui a pardonné toute notre vie passée et qui a fait de nous de nouvelles créatures. Merci, Seigneur. Merci pour ton esprit. Merci pour les engagements que nous prenons maintenant, Seigneur Dieu, en nous disant, nous devrions te donner davantage, Père éternel. Ô, bénis nos cœurs et que nous soyons au retour reconnaissants. C'est là notre prière. Au nom de Jésus. Amen.

Je me confie en l'Éternel, je ne faiblirai pas. Sonde-moi, Éternel, éprouve-moi et examine mon cœur et mes pensées. Je garde ton amour présent à mon esprit et je conduis ma vie selon ta vérité.

Ô Dieu, tu es mon Dieu, c'est toi que je recherche. Mon âme a soif de toi, mon corps même ne cesse de languir après toi, comme une terre aride, desséchée et sans eau.

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1: 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Partout où tu es passé, la terre est fertilisée. Les pâturages des steppes sont largement arrosés et les coteaux se revêtent d'une ceinture de joie. Les prés couverts de brebis, les vallées drapées de blé, tout chante et clame sa joie.

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1: Des frères sont plus intraitables qu'une ville forte, et leurs querelles sont comme les verrous d'un palais. C'est du fruit de sa bouche que l'homme rassasie son corps. C'est du produit de ses lèvres qu'il se rassasie. La mort et la vie sont au pouvoir de la langue. Quiconque l'aime en mangera les fruits.

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Voici l'homme heureux. Il n'écoute pas les conseils des gens mauvais, il ne suit pas l'exemple de ceux qui font le mal, il ne s'assoit pas avec les moqueurs. Au contraire, il aime l'enseignement du Seigneur et le redit jour et nuit dans son cœur. Comme un arbre planté au bord de l'eau, il donne ses fruits au bon moment et ses feuilles restent toujours vertes. Cet homme réussit tout ce qu'il fait.

Les oracles sont sur les lèvres du roi. Sa bouche ne doit pas être infidèle quand il juge. Le poids et la balance juste sont à l'Éternel. Tous les poids du sac sont son ouvrage. Les rois ont horreur de faire le mal, car c'est par la justice que le trône s'affermit. Les lèvres justes gagnent la faveur des rois, et ils aiment celui qui parle avec droiture.

Oui, Seigneur, c'est à cause de toi qu'on a la joie, Seigneur. C'est toi qui nous donnes la joie. Ta joie, c'est notre force. Parce qu'il n'y a personne qui est comme toi, Jésus. Il n'y a vraiment personne comme toi, Jésus. Personne sur la terre, personne dans les nations, personne dans les cieux, personne dans les religions, personne dans la politique, il n'y a personne.

ton amour. Je vais demander dans la salle, nous tous, nous allons demander la main de Dieu. Si tu es malade, la main de Dieu veut te toucher. Car si tu as la foi, la ferme assurance que Dieu est réel, crois seulement maintenant, tu seras guéri. Si tu es malade dans la salle, touche là où tu souffres. Touche, fais des mouvements que tu ne pouvais pas faire. Maintenant, nous sommes dans un moment de la grâce du Seigneur. Alléluia.

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Dieu aime la justice et la droiture. L'amour de l'Éternel remplit la terre. L'Éternel a parlé, les cieux ont été faits par la parole de l'Éternel, et toute l'armée des étoiles est née du souffle de sa bouche.

Alléluia. Tout le monde debout. On va les glorifier. Même si tu es malade, lève ton frère.

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Au nom de Jésus.

Le ciel raconte la gloire de Dieu. Toutes les étoiles annoncent ce qu'il a fait. Chaque jour raconte cela au jour suivant. Chaque nuit le fait connaître à la nuit qui la suit.

0: Seigneur, c'est notre privilège de te louer, c'est notre privilège de t'adorer, Seigneur. Nous sommes fiers d'être tes enfants, Jésus, notre homme, fiers de te connaître, de pouvoir t'adorer, de pouvoir t'élever.
1: Comme des nuages et du vent sans pluie, ainsi est un homme se glorifiant à tort de ses libéralités. Par la lenteur à la colère, on fléchit un prince, et une langue douce peut briser les os. Si tu trouves du miel, n'en mange que ce qui te suffit, de peur que tu n'en sois rassasié et que tu ne le vomisses.

0: Denis, solidement ligoté à un arbre, considère sa Bible que les Indiens ont jetée si près du feu lorsqu'on l'a fait prisonnier. Ah, si seulement il avait eu le temps de leur parler de l'amour de Dieu. Il aurait voulu leur dire ce dont son cœur est rempli, leur dire qu'il y a autre chose que la haine, leur dire que Dieu les aime, eux, les Indiens, leur dire aussi que Jésus est venu mourir sur une croix pour chacun d'eux. Mais les Indiens n'ont vu en lui qu'un ennemi. Et c'est pour cela que Denis est attaché à un arbre, attendant que là-bas, un groupe de guerriers, assis en rond, décide de son sort. Serait-ce pour moi le bout du chemin, songe-t-il. Mais ce que Denis ne sait pas, c'est que là-bas dans l'ombre, deux yeux le regardent. Lumière des étoiles, la fille du chef indien, fixe de ses yeux noirs, cet homme prisonnier dont le visage est si différent de celui des hommes de sa tribu. « Non, il ne faut pas qu'il meure, » murmure Lumière des étoiles. Elle se souvient de ce que sa grand-mère lui avait dit avant de mourir. « Lumière des étoiles, » disait grand-mère, « il y a longtemps, est venu au village un blanc, pendant que les hommes étaient à la chasse. Il avait avec lui un livre qui parlait d'un Dieu qui pardonnait. « Lumière des étoiles, » disait encore grand-mère, « lorsque notre peuple connaîtra le Dieu de l'homme blanc, alors nous connaîtrons le bonheur. » Grand-mère n'était plus, mais l'homme blanc était là avec son livre, tout à fait semblable à celui dont grand-mère avait parlé. « Non, il ne faut pas qu'il meure. » Soudain, Lumière des étoiles disparaît dans la nuit, qui maintenant enveloppe le village indien. Quelques instants après, des clameurs retentissent. « Au feu ! Au feu !» Les hommes se sont levés et se précipitent. Mais presque dans le même instant, Denis entend un pas léger derrière lui. « Ne bougez pas, mon couteau est tranchant. » Ses liens coupés, Denis s'étire et considère la frêle enfant qui a déjà ramassé son livre et qui l'entraîne vers son cheval, rendu nerveux par l'odeur du feu. « Vite ! Il faut que vous partiez vite !» murmure Lumière des étoiles avec insistance. Les membres encore engourdis, Denis parvient pourtant à se mettre en selle. « Partez ! Supplie la fillette, tandis que des cris avertissent que la fuite du prisonnier est découverte. Denis comprend alors qu'il ne peut laisser cet enfant aux mains de ces guerriers cruels. Peut-être voudront-ils se venger sur elle. La saisissant à bras le corps, il l'installe sur l'encolure de sa monture et part au galop. Le temps a passé. Les jours ont succédé aux jours. Quelques mois après, nous retrouvons le village indien. Assis tout près du feu, le chef de la tribu tremble de fièvre. Il tend ses mains et ses pieds à la flamme, essayant désespérément de se réchauffer. Tristement, le chef songe. La terrible maladie qui dévaste la tribu va-t-elle l'emporter lui aussi, comme elle a emporté déjà tant et tant d'habitants du village? Absorbé par ses tristes pensées, il n'entend pas le bruit d'un pas léger derrière lui. Ce n'est que lorsqu'il sent la présence de quelqu'un près de lui qu'il sursaute et se retourne. « Oh, Lumière des étoiles, tu es revenu ?» Lumière des étoiles regarde son père. « Mais tu es malade ?» Le chef regarde sa fille de ses yeux tristes. Sais-tu, reprend-elle, que l'homme blanc n'est pas un ennemi. Il a construit, loin d'ici, dans une clairière, une grande maison dans laquelle il soigne l'homme rouge et lui donne des remèdes contre la terrible maladie. Lumière des étoiles voudrait en dire davantage. Elle parle avec animation en secouant ses lourdes nattes noires. Et sais-tu que le Dieu de l'homme blanc pardonne? Le lendemain, le chef s'est mis péniblement en selle. Conduit par Lumière des étoiles, il a pris le chemin de la grande maison de l'homme blanc. Là-bas, il a reçu des médicaments, des mains même de celui qu'il avait voulu tuer quelques mois auparavant. Là-bas, Denis lui a parlé de son Dieu qui pardonne, de ce Dieu qui a donné son fils Jésus pour sauver l'homme rouge. Et alors que la fièvre quitte le corps du chef indien, son cœur s'ouvre à l'amour du Dieu qui pardonne.
1: Porte, levez la tête. Ô porte, levez-vous. Relevez vos frontons. Ô porte, haussez-vous, vous portes éternelles, pour que le roi de gloire y fasse son entrée. Qui est ce roi de gloire? Le Seigneur des armées célestes. C'est lui le roi de gloire.

asseoir dans la présence de Dieu. Pape, tu vas asseoir. Si vous êtes là, ce n'est pas un hasard. Bon Dieu, faut grâce, il faut là. Sois prêt pour adorer. Bon Dieu qui digne de toi, qui digne de louange. L'ouvre-cœur.

Jéhovah. Et Caïn était rejeté le sacrifice par là. Assoya, ta fleur est moune qui comprend qui Dieu tu as servi et qui s'allie dans la vie, qui miracle opéré et qui fait camper, qui fait chanter, fait un acte de reconnaissance et qui veut vous dire mon Dieu que content, que reconnaissant, que fier, que sa vie au Dieu qui tout puissant. 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Souffle marchant ta marché, ou qu'à lever même, ou qu'à courir souffler. Mais bon Dieu, quoi sa vie. Quoi que là, les sacrifices qu'on va offrir à soi, c'est lui-même qui va le déterminer. Est-ce que bon Dieu, il tout puissant dans la vie, est-ce que c'est Dieu qui fait ciel là avec toi? Même ça avec Abel qui te reconnaît ça, et qui a offert un sacrifice qui dit, et bon Dieu te recevoir. Et bien, mon chanté à soi.

À l'homme qui révère l'Éternel montre la voie qu'il doit choisir. Il le fait vivre dans le bonheur, et sa postérité possède le pays.

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Que deviendrais-je si je n'avais pas l'assurance de voir l'amour de l'Éternel au pays des vivants? Attends-toi donc à l'Éternel. Sois fort, affermis ton courage. Oui, attends-toi à l'Éternel.

Celui qui répond avant d'avoir écouté fait un acte de folie et s'attire la confusion. L'esprit de l'homme le soutient dans la maladie, mais l'esprit abattu, qui le relèvera? Un cœur intelligent acquiert la science, et l'oreille des sages cherche la science. Les présents d'un homme lui élargissent la voie et lui donnent accès auprès des grands. Le premier qui parle dans sa cause paraît juste. Vient sa partie adverse et on l'examine. Le sort fait cesser les contestations et décide entre les puissants.

0: Dieu, ton ruisseau est rempli d'eau. Tu fais pousser le froment pour les humains en fertilisant la terre. Tu donnes à tous ses sillons de l'eau en surabondance. Tu en aplanis les mottes, tu la mollis par les pluies et tu bénis ce qui germe.
1: Ne calomnie pas un serviteur auprès de son maître, de peur qu'il ne te maudisse et que tu ne te rendes coupable. Il est une race qui maudit son père et qui ne bénit point sa mère. Il est une race qui se croit pure et qui n'est pas lavée de sa souillure. Il est une race dont les yeux sont hautains et les paupières élevées. Il est une race dont les dents sont des glaives et les mâchoires des couteaux. Pour dévorer le malheureux sur la terre et les indigents parmi les hommes.
2: Que Dieu se lève, et voici, ses adversaires sont dispersés. Ses ennemis fuient devant lui. Tu les dissipes comme une fumée légère qui se dissipe, comme la cire qui fond au feu. Ainsi périssent tous les méchants par devant Dieu. Alors les justes se réjouiront, et ils seront dans l'allégresse devant leur Dieu. Ils pousseront des cris de joie.
1: Parole du roi Lemuel. Sentence par lesquelles sa mère l'instruisit. Que te dirai-je, mon fils ? Que te dirai-je, mon fils de mes entrailles ? Que te dirai-je, mon fils objet de mes vœux ? Ne livre pas ta vigueur aux femmes, et tes voix à celles qui perdent les rois. Ce n'est point au roi, Lemuel. Ce n'est point au roi de boire du vin, ni au prince de rechercher des liqueurs fortes. En buvant, il n'oublie la loi et ne méconnaisse les droits de tous les malheureux.
2: Tu ne m'abandonneras pas dans le séjour des morts. Tu ne laisseras pas ton serviteur fidèle se décomposer dans la tombe. Tu me feras connaître le chemin de la vie, plénitude de joie en ta présence et bonheur éternel auprès de toi.
1: Il y a sur la terre 4 animaux petits et cependant des plus sages. Les fourmis, peuple sans force, préparent en été leur nourriture. Les damans, peuple sans puissance, placent leur demeure dans les rochers. Les sauterelles n'ont point de roi et elles sortent toutes par division. Le lézard saisit avec les mains et se trouve dans les palais des rois. Il y en a 3 qui ont une belle allure et 4 qui ont une belle démarche. Le lion, le héros des animaux, ne reculant devant qui que ce soit. Le cheval tout équipé, ou le bouc. Et le roi, à qui personne ne résiste. Celui qui se tient à l'écart cherche ce qui lui plaît. Il s'irrite contre tout ce qui est sage. Ce n'est pas à l'intelligence que l'insensé prend plaisir. C'est à la manifestation de ses pensées. Quand vient le méchant, vient aussi le mépris, et avec la honte vient l'opprobre. Les paroles de la bouche d'un homme sont des eaux profondes. La source de la sagesse est un torrent qui jaillit. Qui est monté aux cieux et qui en est descendu? Qui a recueilli le vent dans ses mains? Qui a serré les eaux dans son vêtement? Qui a fait paraître les extrémités de la terre? Quel est son nom? Et quel est le nom de son fils? Le sais-tu? Toute parole de Dieu est éprouvée. Il est un bouclier pour ceux qui cherchent en lui un refuge. N'ajoute rien à ses paroles, de peur qu'il ne te reprenne et que tu ne sois trouvé menteur.
3: Qu'elles te fassent plaisir, les paroles de ma bouche et les pensées de mon cœur. Seigneur, mon solide rocher, mon défenseur.

Éloigne de moi la fausseté et la parole mensongère. Ne me donne ni pauvreté, ni richesse. Accorde-moi le pain qui m'est nécessaire. De peur que, dans l'abondance, je ne te renie et ne dise « Qui est l'Éternel ?» Ou que dans la pauvreté, je ne dérobe et ne m'attaque au nom de mon Dieu.

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5: Oui, l'Éternel est ma lumière et mon sauveur. De qui aurais-je crainte? L'Éternel protège ma vie. De qui aurais-je peur?
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Chantez en son honneur un cantique nouveau, jouez de tout votre art afin de l'acclamer. Car la parole de l'Éternel est droite, toute son œuvre est sûre.

Le ciel raconte la gloire de Dieu. Toutes les étoiles annoncent ce qu'il a fait. Chaque jour raconte cela au jour suivant. Chaque nuit le fait connaître à la nuit qui la suit.

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0: Aussi, tes décisions m'avertissent, moi, ton serviteur. Si je les garde, j'aurai une belle récompense. Mais qui peut connaître ses erreurs?
1: Qui peut trouver une femme vertueuse? Elle a bien plus de valeur que les perles. Le cœur de son mari a confiance en elle, et les produits ne lui feront pas défaut. Elle lui fait du bien et non du mal tous les jours de sa vie. Elle se procure de la laine et du lin et travaille d'une main joyeuse. Elle est comme un navire marchand, elle amène son pain de loin. Elle se lève lorsqu'il est encore nuit et elle donne la nourriture à sa maison et la tâche à ses servantes.
0: Voici l'homme heureux. Il n'écoute pas les conseils des gens mauvais, il ne suit pas l'exemple de ceux qui font le mal, il ne s'assoit pas avec les moqueurs. Au contraire, il aime l'enseignement du Seigneur et le redit jour et nuit dans son cœur. Comme un arbre planté au bord de l'eau, il donne ses fruits au bon moment et ses feuilles restent toujours vertes. Cet homme réussit tout ce qu'il fait.
1: Plusieurs filles ont une conduite vertueuse, mais toi, tu les surpasses toutes. La grâce est trompeuse et la beauté est vaine. La femme qui craint l'Éternel est celle qui sera louée. Récompensez-la du fruit de son travail et qu'opporte ses œuvres la loue.
2: Pour moi, j'ai confiance en ta bonté. La joie remplit mon cœur à cause de ton grand salut. Je veux chanter en ton honneur. Ô Éternel, tu m'as comblé de tes bienfaits.
3: Loué soit l'Éternel, le grand Dieu d'Israël, depuis toujours et pour toujours. Amen. Amen.
4: Oui, je loue l'Éternel qui me conseille, qui, la nuit même, éclaire ma pensée. Je garde constamment les yeux fixés sur l'Éternel. Puisqu'il est près de moi, rien ne peut m'ébranler.

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1: Yes!

0: Je me confie en l'Éternel, je ne faiblirai pas. Sonde-moi, Éternel, éprouve-moi et examine mon cœur et mes pensées. Je garde ton amour présent à mon esprit et je conduis ma vie selon ta vérité.
1: Heureux celui qui se soucie du pauvre. S'il est dans le malheur, l'Éternel le délivre. L'Éternel le protège et préserve sa vie. Il le rend heureux sur la terre et ne le livre pas au pouvoir de ses ennemis. L'Éternel le soutient sur son lit de souffrance et quand il est malade, il lui refait sa couche.

Ça y est, c'est fini pour Entre deux notes. J'espère que vous avez aimé et que vous vous êtes bien reposé entre deux notes. Salut et à bientôt.

que tu nous fasses nous monter. C'est pour que tu nous fasses nous monter. Afin de voir au-delà. Au-delà de ce que l'œil peut voir. Au-delà de ce que les mains peuvent toucher. Kasoudilia.

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0: Merci Jésus, bénis tous les enfants de la Guadeloupe.
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petite fille, aimée par sa famille un peu naïve, qui aime tellement vivre, toujours entourée, toujours protégée, tout un monde à découvrir à chaque pas que je fais. Petite fille grandit, savoure sa vie, assise sur un banc, je regarde passer les gens. Toujours une famille à côté, toujours des amis à aimer, un avenir à tracer. Petite fille grandit, le ciel s'assombrit, la maladie qui ronge. Certains amis, le divorce d'une sœur qui brise sa vie. Le suicide n'est pas seulement à la télé quand il se passe juste à côté. La dépression qui s'invite dans certaines maisons, des proches envolés, des amitiés brisées, une famille divisée, une impression que tout le monde a déserté, une conviction d'être oublié. Et puis le temps continue d'avancer, il y a des moqueries au lycée, des coups à encaisser, des insultes répétées dans mon cœur ancré, certains moments blessés et ont touché à mon identité.

abandon, rébellion. J'endurcis mon cœur pour éteindre mes peurs. Des questions commencent à me torturer. Où aller? Qui je suis? Personne n'entend mes cris. À qui parler? Qui me connaît? Qui m'a créé? Pourquoi le monde autour de moi souffre? Je m'enfonce dans un gouffre. Petite fille devient grande mais n'a plus rien envie d'apprendre. Petite fille est une femme mais elle a mal dans son âme. Brisée, blessée, des autres rejetée, j'arrive. J'arrive même plus à rêver. Je regarde maman, papa, de grands cœurs qui ont la foi. Il y a de l'amour dans leurs yeux, de l'espoir même quand il pleut. Ils se laissent guider, porter, aimer par Dieu. Puis il y a des rencontres inattendues d'hommes et de femmes qui me parlent de Jésus, un Dieu qui pourrait guérir mon passé. Dans mon présent, il pourrait briller et pour mon avenir, il peut s'en charger. Un Dieu qui aurait tout sacrifié pour effacer tous mes péchés. Un Dieu qui m'aurait aimé hier, aujourd'hui et pour l'éternité. Je commence alors à lire la Bible, la parole que Dieu nous a laissée. Je découvre avec des yeux émerveillés que Dieu a sa main tendue vers moi et qu'il attend patiemment pour me prendre dans ses bras. Dieu m'explique avec douceur, mon enfant, n'aie pas peur. Avant même que tu sois conçu, je te connaissais, moi. Je regarde jusqu'au fond de ton cœur et je sais tout de toi. Quand tu marches et que tu te couches, moi, je le vois. Plus nombreuses que les grains de sable sont mes pensées vers toi. Une erreur, tu ne l'es pas, non, crois-moi. Mon plan pour ton avenir est toujours rempli d'espérance. Je suis aussi le Père qui peut te consoler de toutes tes souffrances. De te bénir, je n'arrêterai jamais. À mon image, tu as été créé. Pour moi, une créature merveilleuse, tu es. Dans le ventre de ta mère, je t'ai tissé. Quand tu t'assieds et que tu te lèves, moi, je le sais. Même les cheveux de ta tête sont comptés. Les larmes de tes yeux, je peux toutes les effacer. La douleur que tu as subie sur cette terre, je la porterai. Je suis capable de faire plus pour toi que tu ne pourrais l'imaginer et te dire que je ne compte plus tes péchés. Jésus est mort pour que toi et moi soyons réconciliés. Sa mort est l'expression suprême de mon amour pour toi. Si tu acceptes mon fils Jésus, tu me reçois. Pour gagner ton amour, j'ai renoncé à tout ce que j'aime. Car d'un amour éternel, moi, je t'aime. Si tu me cherches de tout ton cœur, tu me trouveras.

J'ai su te livrer, libérer, relever, pardonner, aimer pour l'éternité. Je suis délivré, libéré, relevé, pardonné, aimé

On est ensemble, c'est toi.

Hvilken jævn tullmannen har vært sånn her. Bon, je veux entendre un cri de joie et de foi dans ces lieux. Hey, come on! Peu importe ce que l'on traverse, notre joie ne doit pas dépendre de nos circonstances, mais doit dépendre de la source. Et qui est la source? Qui est la source?

Écoutons maintenant ensemble l'invitation du prophète Ésaïe dans la parole alors qu'il nous appelle à retourner au Seigneur avec cette promesse que Dieu nous guérira, qu'il nous ravivra et qu'il nous restaurera.

Prions ensemble. Prions pour la ville. Jésus lui-même a prié pour la ville qu'il aime, Jérusalem. Prions que sa compassion se manifeste aujourd'hui dans nos villes, nos communautés, dans les familles et les foyers qui nous entourent, alors que nous chantons cette prière. Vois, ton Sauveur vient. Et en priant, croyons. Croyons que le Seigneur vient.

0: Ceux qui ont le cœur pervers sont en abomination à l'Éternel, mais ceux dont la voie est intègre lui sont agréables. Certes, le méchant ne restera pas impuni, mais la postérité des justes sera sauvée. Un anneau d'or au nez d'un pourceau, c'est une femme belle et dépourvue de sens. Le désir des justes, c'est seulement le bien. L'attente des méchants, c'est la fureur.
1: Qui est Dieu, sinon l'Éternel? Qui est un roc? C'est notre Dieu. C'est Dieu qui m'arme de vaillance. Il me trace un chemin parfait.

0: not be in a hurry. Lord, we have all night. Want nothing more than to be graced with your presence, Lord. Open our eyes, God. 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
1: Loué soit l'Éternel, car il m'exauce lorsque je le supplie. L'Éternel est ma force, mon bouclier. En lui je me confie. Il vient à mon secours. Aussi, mon cœur bondit de joie. Je veux chanter pour le louer.
0: Tu es saint. Tu es saint.

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Je me confie en l'Éternel, je ne faiblirai pas. Sonde-moi, Éternel, éprouve-moi et examine mon cœur et mes pensées. Je garde ton amour présent à mon esprit et je conduis ma vie selon ta vérité.

0: Il est là, le roi, l'agneau de Dieu. Il est là sur le trône. Et il y a une rivière qui coule au pied de son trône. Une rivière de grâce et de miséricorde, une rivière de pardon qui coule. Qui coule pour toi et qui coule pour moi. Qui coule pour cette nation, qui coule pour cette ville. Jésus t'attend.
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Tu es le seul vrai Dieu, le roi de gloire. Nous ne voulons plus attendre, Seigneur. Nous voulons dès maintenant te proclamer roi dans nos cœurs, dans nos vies.

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2: Dominé. Dominé. J'espère que tu as ton mouchoir ici, hein. Est-ce qu'on peut se réjouir dans la présence du Seigneur?

contaminé. 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Mais toute la gloire au Seigneur, le Seigneur qui règne de terre.

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Voici l'homme heureux. Il n'écoute pas les conseils des gens mauvais, il ne suit pas l'exemple de ceux qui font le mal, il ne s'assoit pas avec les moqueurs. Au contraire, il aime l'enseignement du Seigneur et le redit jour et nuit dans son cœur. Comme un arbre planté au bord de l'eau, il donne ses fruits au bon moment et ses feuilles restent toujours vertes. Cet homme réussit tout ce qu'il fait. Pour les gens mauvais, c'est différent. Ils sont comme la paille emportée par le vent. C'est pourquoi, au moment du jugement, ces gens-là ne sont pas acceptés. Quand ceux qui obéissent à Dieu se rassemblent, il n'y a pas de place pour les gens mauvais. Oui, le Seigneur veille sur la vie de ceux qui lui obéissent. Mais le chemin des gens mauvais les conduit à leur perte.

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7: Porte, élevez vos lenteaux, élevez-vous portes éternelles. Que le roi de gloire fasse son entrée.

des oracles sont sur les lèvres du roi. Sa bouche ne doit pas être infidèle quand il juge. Le poids et la balance juste sont à l'Éternel. Tous les poids du sac sont son ouvrage. Les rois ont horreur de faire le mal, car c'est par la justice que le trône s'affermit. Les lèvres justes gagnent la faveur des rois, et ils aiment celui qui parle avec droiture.

mon ami, j'ai entendu tous tes cris, ceux d'hier mais aussi ceux d'aujourd'hui, j'attends depuis si longtemps. Pouvoir te parler comme maintenant, alors écoute ça mon ami, j'ai tant de choses à te dire. Je voudrais que tu saches que j'étais près de toi, j'étais là ce jour où dans ta voiture t'as rêvé d'aller contre un mur. J'étais présent ce soir de décembre où t'as regardé les rails du train en pensant qu'à ta fin. Je luttais pour que toutes tes pensées soient dégagées et puis je pleurais en voyant ton cœur brisé. Et je sais ce soir c'est pas comme les autres soirs, peut-être à cause du verre de trop que t'as dû boire. Mais d'ici j'entends ton cri, je sais que t'as envie d'en finir, mais je t'en prie reste là. Tous ces mensonges n'y crois pas, ton désespoir a besoin de béquilles. Laisse-moi être celui qui te portera, qui te portera. Quand tes jambes seront fragiles, au-dessus des nuages, il y a le soleil qui brille. Je peux t'apprendre à danser sous la pluie, je peux même éclairer tes sombres nuits. J'aimerais te prendre la main, t'emmener sur la montagne face à l'océan pour que tu vois au loin le bonheur à l'horizon. N'aie plus peur, quand ton air gronde, je peux porter ce que tu ne peux pas porter, mais il faut que tu me laisses guider. 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